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0: lundi avec Chérie FM. On démarre une nouvelle semaine avec le best-of du Réveil Chérie. Je vous passe les bons moments de l'émission après la playlist 2000, Madonna et Alia sur Chérie FM.
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0: Ah ben voilà, ça met en forme la playlist de Mix sur Chéri FM. Il faut bien ça, hein, lundi matin. Et on retrouve Alex et Tiffany. Et dans le Réveil Chéri, l'équipe regarde beaucoup ce qu'il se passe sur les réseaux sociaux. Et Tiffany nous a parlé de la Gen Z qui n'arrête pas de revendiquer plein de trucs. Tiffany nous dit tout avant d'écouter la playlist 2000, Mario et Jennifer Page sur Chéri FM.
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2: C'est la Gen Z, donc vous avez entre 15 et 30 ans. C'est pas tout le monde, faut pas faire une généralité. Je vous adore, je vous aime beaucoup, mais vous demandez, encore une fois, aux millennials, donc vous qui êtes à la Gen X, vous qui avez entre 30 et 60 ans, vous nous demandez d'arrêter de mettre des lol et des ha ha ha ha ha ou des pouces levés à la fin de nos messages.
3: Ah, j'en mets parfois des ha ha et des pouces.
2: Pourquoi ? Parce que selon vous, génération d'hypersensibles outrés, vous voyez ça comme quelque chose de passif-agressif, comme une impression froide ou désinvolte, et ça peut vous heurter. Alors, je vous entends, et encore une fois, je ne fais pas une généralité, d'accord, pour la Gen Z. Je respecte, mais vous, qui avez un avis sur tout et des revendications, est-il possible aussi, parce que nous, on en a, vous concernant, lorsque vous êtes outré, de terminer vos phrases en faisant « Oh, waouh !» toutes les 3 secondes. Est-il possible de ne pas finir toutes vos phrases lorsque vous êtes dans la compassion par « Et c'est OK !» Et c'est OK, ou alors « Et ce n'est pas OK !» Est-il possible, quand vous avez un fou rire, de rire franchement et de ne pas dire « MDR » ou « OK, c'est hilarant !»

Bon début de semaine avec Chérie FM, c'est Christelle Mauduit, bienvenue. Et on fait un petit point sur la météo. Allez, alors aujourd'hui, nuages et pluies sur le Pays de la Loire, l'Ille-et-Vilaine, la Touraine, l'Île-de-France et les Hauts-de-France. Ailleurs, le soleil sera voilé. Il fera de 20 à 30 degrés cet après-midi sur la moitié nord quand même. Et de 23 à 30 degrés sur la moitié sud. Un petit blind test avec le réveil chéri pour bien démarrer ce lundi. C'est juste après la pluie.

0: Bon réveil avec Chéri FM et la playlist 2000. Vous aimez le blind test le matin dans le réveil chéri. Alex et Tiffany adorent aussi et ils lancent ce matin un blind test spécial reprise de Céline Dion sur TikTok. Alors je vous préviens, attention aux oreilles sensibles. Je vous passe après Naïka et Coldplay pour la playlist 2000 sur Chéri FM.
1: Blind test. Les reprises catastrophiques de Céline Dion, c'est des reprises des celles et ceux qui d'un coup s'inventent, se disent bah tiens je vais devenir chanteur, tout ça, mais autant être clair, ça ne le fera jamais,
0: non,
1: d'accord, les reprises nulles, on dira, TikTok de Céline Dion, écoutez cet extrait là, ça la personne c'est génial, moi je prends un parpaing, je le mets à la cheville, je saute dans le canal de l'Ourcq, vas-y.

0: Tu dis, oui, mais comme ça, mais tu le postes pas. Tu vois, le, voilà. Écoutez ce qui suit. Là, je demande d'être dans une géole indonésienne toute une vie. Vas-y.
1: J'irai chercher ton cœur.
0: Ah merde.
1: Si tu m'en
2: parles.

0: Effectivement.
1: Et attention, on va terminer en beauté. Alors là, moi je vous dis, bien sûr, je peux continuer, mais là, je prends le jerrycan avec l'allumette.
2: Vas-y,
3: arrête, Alex.
1: Tu sais quoi, la note de fin, c'est pas la plus pourrie, je trouve, quand même.
3: Elle est soufflée à la fin. Ouais,
2: c'est une alerte incendie, cette note.
3: Arrêtez-moi, ça m'a fait des frissons.
1: Ah bah vous êtes encore plus dur que moi.

0: Chérie FM, hop, nouvelle semaine à cheval entre septembre et octobre, tout va bien pour vous? Allez, on va découvrir ensemble le sondage du jour de Tiffany et 20% des Français en possèdent au moins un. Alors d'après vous, qu'est-ce que ça peut bien être? Tiffany nous dit ce que c'est pendant que je prépare la playlist 2000, Lumidi et Edouard Maya sur Chérie FM.
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2: Alors 20% des Français en possèdent au moins un, parfois plus. De quoi s'agit-il? Proposition de notre amie Angèle.
3: Ah super.
4: Coucou Alex, coucou Tiffany.
3: Salut.
4: Coucou. Alors moi je pense que 20% des Français ont les yeux verts. Voilà, bisous à tous.
2: Ah, et oui, ce sont les yeux les plus rares, mais c'est pas ça, on parle tout simplement de tatouage. Tatouage, ça revient à la mode, parce que c'était un petit peu désuet ces derniers temps. Et là, on estime qu'un Français sur cinq en possède au moins un. Il y a entre 15 000 et 20 000 tatoueurs en France. Et Alex et Michael Scofield.
5: Ah grave.
2: Dans tout ton dos est tatoué.
3: Oui, mais
2: il n'y a plus une place. Il y a le plan des baumettes dans ton dos.
3: Non, moi j'ai à peu près 6 ou 7 tatouages, mais autour j'ai mis du feuillage, si je puis dire. Donc c'est pour ça que ça fait.
6: Non, mais il y a
2: des... un peu.
6: Non, mais vous le savez.
7: Fous-toi un poil que je regarde.
3: Dimitri, t'as un tatouage toi?
2: Vas-y. Il a une encre marine qui s'est fait avec tous ses amis.
5: Oui, j'ai une encre marine, oui, avec ma famille.
3: Petit bonhomme, tu dois avoir une trentaine de
8: tatouages.
3: Une vingtaine de tatouages.
8: Je sais pas exactement.
3: Louane, t'as plus que ça toi, non?
9: Ouais, une trentaine justement, je pense. Et à un moment, t'arrêtes de compter.
3: Mais... Exactement. Ouais. Bon, eh ben j'y vais.
5: Bah vas-y.
3: Pardon, c'est de la radio.
5: On connaissait pas celui-ci.
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0: Merci de vous réveiller avec Chéri FM, on est lundi et Alex et Tiffany sont aussi de retour pour une nouvelle semaine. 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On retrouve l'équipe après l'horoscope et Beyoncé sur Chéri FM.
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0: Chérie FM, le réveil chéri, bientôt avant, je vous donne votre horoscope.
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0: Les béliers, prenez du recul par rapport à votre quotidien. Taureau, restez décontractés et amusez-vous. Gémeaux, vous aurez besoin de prendre conseil autour de vous. Cancer, vous êtes le signe, chérie FM, aujourd'hui, et vivez sans vous soucier du jugement des autres. Lion, la vie de famille sera particulièrement animée. Vierge, c'est le moment de repartir à zéro. Balance, prenez votre mal en patience, demain est un autre jour. Scorpion, vous êtes en pleine réflexion sur votre avenir. Sagittaire, vos efforts vont enfin payer. Capricorne, vous commencez enfin à souffler, profitez-en. Verseau, votre entourage vous pousse à avancer. Et enfin les poissons, gardez votre sens de l'humour. Allez, c'est parti pour le réveil chéri. Alex, Tiffany et toute l'équipe arrivent après Nelly, Kelly, Roland et Aqua sur Chéri FM. Bon réveil.
2: Hiya, Bobby.
3: Hi.

0: Il est 5h58, merci d'être avec nous, c'est Chéri FM et c'est le réveil Chéri, bon lundi.
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0: Bon, j'espère que tout va bien pour vous, bien content de vous retrouver, j'espère que le week-end fut bon. Comment va l'équipe du réveil Chéri? Ça se mouche un peu dans le coin.
3: Alors on est un petit peu malade.
0: Ah bon?
4: C'est bizarre, voilà. Fanny, non?
3: Un peu la gorge qui pique, le palais qui fait... Comme ça,
0: on va pas ressortir les... Comment
3: les
0: on appelle
3: masques.
0: Ça
5: les plexiglas.
0: Les plexiglas.
5: De séparation. Non, pitié.
0: J'espère pas.
3: Non.
0: J'espère que vous avez passé un bon week-end. L'équipe est là, en pleine forme. On était contents parce que vendredi, on a fait un petit anniversaire pour Tiffany.
3: C'était pour moi. Alors, j'ai eu le meilleur cadeau au monde et je vous en remercie encore 1000 fois.
0: Alors, ton anniversaire, c'est le 9 juillet dernier. Mais comme certains étaient donc partis en vacances, on avait décidé de le refaire là, vendredi. C'était sympa. Est-ce que tu peux dire à nos auditrices et nos auditeurs ce que tu as eu comme cadeau?
3: Alors j'ai eu comme une espèce de grand coupon cadeau,
0: oui,
3: chez Uber Eats d'un montant, d'une somme folle que vous m'avez offert.
0: Exactement, donc tu peux commander à ta guise.
3: Voilà, bon, j'ai plus rien.
5: Fini, là. Bah, j'en ai
3: je crois qu'il me reste 12 euros.
0: Mais non, tu vas pas me dire que tout est passé ce week-end quand même.
3: Bah, en fait après ça va très vite, hein. ça va trop vite.
0: Ça c'est vrai que ça va vite, c'est bon. Allez les amis, j'espère que tout va bien pour vous. On vous souhaite un bon lundi, c'est Chéri FM. On part pour 30 minutes de musique non-stop. 6h pile donc, et les artistes 2000 sont là. Anastasia, Likili et Lemar sur Chéri FM.
5: Ça commence bien.
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0: Ce matin, quelle bonne nouvelle, Irina Capron pour l'actualité. Salut Irina.
6: Bonjour Irina.
7: Bonjour Alexandre, bonjour Tiffany, bonjour à tous.
0: Météo avec un temps perturbé sur le nord-ouest du pays. Hein.
7: Oui, la perturbation d'hier est plus active aujourd'hui avec de la grisaille et de la pluie des pays de la Loire au bassin parisien vers la Normandie et les Hauts-de-France. Sur le reste du territoire, le soleil s'impose. Quelques entrées maritimes autour du golfe du Lion. Vos températures matinales, il fait actuellement 14 à Auxerre, 17 à La Rochelle, 18 à Paris, 19 à Toulouse et 20 à Perpignan. Cet après-midi, il fait toujours chaud. Les maximales sont comprises entre 20 et 30 degrés. Demain, le temps s'améliorera sur le nord-ouest.
0: Aujourd'hui, quatrième journée tout de même de visite en France pour le pape Léon XIV.
7: Il est attendu ce lundi à Metz. Emmanuel Macron assistera cet après-midi à l'ultime messe présidée par le souverain pontife. Hier, le pape Léon XIV était à Lourdes. Il a rencontré des malades avant de s'entretenir avec des personnes victimes de violences sexuelles dans l'église. Pour lui, l'église de France doit poursuivre sa lutte contre le douloureux fléau de la pédocriminalité. Lundi 28 septembre, veille d'une grande journée de mobilisation dans la fonction publique. Plus de 160 manifestations auront lieu partout en France pour réclamer de meilleures conditions de rémunération. La SNCF et la RATP, appelées par la CGT à rejoindre le mouvement, ont indiqué hier qu'il y aurait peu de perturbations sur les rails. Et demain, l'Union syndicale lycéenne appelle au blocage de tous les lycées de France. Le gouvernement renforce la sécurisation des établissements scolaires. Ça fait une semaine que les lycéens d'Île-de-France se mobilisent pour dénoncer notamment un manque de surveillance et d'enseignants. Dans l'actualité également, l'école à la maison concerne aujourd'hui près de 29 000 enfants. C'est l'option choisie par cette famille de la Drôme. Laurie, la maman, enseigne à Elena, 9 ans, et à Belle, 7 ans, et s'occupe aussi de Noémie, 1 an et demi. Écoutez.
8: On jongle entre la casquette de maman, la casquette de professeur. Aujourd'hui, on a la chance d'avoir vraiment beaucoup d'enseignants qui mettent leur trame de cours sur Internet, parfois gratuitement. Je vois beaucoup de familles qui me disent « Mais comment tu fais pour passer toute la journée avec ton enfant ?» En réalité, l'enfant, quand il est en dehors du cadre scolaire, quand il n'y a plus ces contraintes de se lever tôt, ça se passe vraiment mieux. Les parents prennent beaucoup de plaisir à passer du temps avec leur enfant, à faire des sorties, à s'intéresser à eux, à lire des livres. C'est un très chouette mode de vie.
7: Des propos recueillis par Cyril Sanchez. Du foot à présent, avec un nouveau match de l'équipe de France après avoir battu la Turquie vendredi 1-0. Les Bleus affrontent la Belgique ce soir en Ligue des Nations. Une rencontre qui se fera sans Kylian Mbappé blessé au genou.
0: Enfin, ce n'était pas arrivé depuis 23 ans.
7: Et oui, Madonna a ouvert cette nuit la cérémonie des MTV Video Music Awards à Los Angeles. Elle a notamment interprété Bring Your Love avec Sabrina Carpenter. En 2003, la star avait chanté Like a Virgin avec Britney Spears et Christina Aguilera. Une séquence qui avait marqué les esprits, forcément avec l'échange de bisous. Madonna qui a remporté cette nuit le trophée de l'artiste de l'année.
0: Les échanges de bisous. Merci beaucoup et à tout à l'heure. Tu te fais très bien. À tout à l'heure dans 30 minutes. Salut, merci beaucoup Irina.
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0: C'est super parce que vous êtes là sur Chéri FM et qu'on s'écoute avec Tiffany. Et vous, Anastasia, et on se retrouve juste après. Belle matinée, 6h03.

0: Alessia qui sera à l'Olympia. Ce sera le 19 octobre prochain. Et ce sera avec Chéri FM. Voilà la bonne nouvelle. Autre bonne nouvelle, Tiffany, un article du New York Times qui a retenu ton attention.
1: Alors, les 100 meilleures séries de ce siècle, le classement a été publié. Mais quelles sont ces séries? En tout cas, quelles sont les 5 premières? Alors, je vous le dis tout de suite, je suis énervée.
0: Bon, alors, encore.
1: Le classement le plus éclaté de la Terre.
0: D'accord, tu vas tout nous dire.
1: Pour mon langage.
0: Ok, c'est Jones. Est-ce que vous vous souvenez de Lizzie McGuire dans les années 2000?
1: Bien sûr.
0: C'était Hilary Duff qui fête ses 39 ans aujourd'hui. C'est rigolo, c'était bien les bons génériques des années 2000.
2: Ouais, exactement.
1: Une bonne nouvelle, je crois.
0: Elle sera en concert également, ce sera le 14 mai prochain au Zénith de Paris. Et pour info, il y a l'ouverture de la billetterie. Ce sera ce jeudi-là à 10h si jamais cela vous intéresse. Allons-y sur Chéri FM, Liquili, et juste après, Tiffany pas contente.

0: et Chérie FM, Lemar arrive. Il y aura également Playlist 2001. On est bien, début de semaine, tranquille, à la cool. Britney Spears sur Chérie FM et on va jouer dans quelques secondes au jeu de 6h20. Mais avant cela, où est les colères?
1: Selon le New York Times, voici les 100 meilleures séries. Alors, je vais évidemment pas vous les faire. Je vais vous donner par exemple les 5 premières. Alors, Fleabag, à la 5e place.
0: Si la quelqu'un...
1: Fleabag, si quelqu'un.
2: C'est une série anglaise.
1: Ouais, c'est une série anglaise, je veux bien. Mais alors, à 5e position,
0: je suis pas calé en série, mais là, ouais.
1: Succession 4e, je suis d'accord. Mad Men, ok, 3e. À 3e place, Mad Men. Non. 2e, The Wire, c'est quand même à l'ancienne, mais pourquoi pas. Breaking Bad, j'adore, c'est un chef-d'œuvre, c'est banger. Mais alors, première place, bon, oui, peut-être première place pour Breaking Bad, je veux bien. Mais on trouve par exemple.
0: Il y en a d'autres quand même, non?
1: Il y a Tchernobyl à la 19e, The Crown, 20e, mais c'est devant Lost, qui est seulement à la 22e. Black Mirror, 26e. Va savoir pourquoi on a des émissions télé comme Survivor, Le Meilleur Pâtissier, RuPaul, on adore. Mais vraiment, série.
0: Okay.
1: Peaky Blinders, 40e. Twin Peaks, c'est même pas la vraie. C'est The Return.
2: C'est la deuxième saison.
1: On retrouve seulement pour les Français le Bureau des Légendes. Il n'y a pas Versailles, il n'y a pas Bref, par exemple.
0: D'accord.
1: The Shield, ok, 70e. Squid Game, 70e place.
2: Moi, la fin a été nulle de Squid Game.
1: Dexter, 88e. Je vais juste vous dire très rapidement les séries qu'on ne retrouve pas. Il
2: n'y
1: a pas 24 heures chrono. Il n'y a pas Friends.
0: Ah, d'accord.
1: Il n'y a pas Desperate
0: Housewives. C'est bizarre, le classement.
1: Il n'y a pas The Walking Dead. Il n'y a pas Les Simpsons, The Big Bang Theory, Doctor House, Grey's Anatomy, Homeland, Prison Break, Narcos, Euphoria. Il n'y a pas Papa Schultz. Il n'y a pas Les Cosby Show. Il n'y a pas Mr. Bean.
0: Les Cosby Show, d'abord,
1: c'est ça. Au bout d'un moment, on va où, là? On marche sur la tête.
0: Je suis d'accord avec toi.

0: partir. C'est Chéri FM que vous écoutez. Vous êtes voilà, déjà sur la route. On prend notre temps, pas de précipitation. On se fait plaisir avec la playlist 2000, Jérémy Frérot. Billy Crawford va arriver également. Ouais, mais avant cela, on va bien s'amuser.
1: Salut Séverine, comment allez-vous ce matin?
0: Séverine.
1: Bienvenue sur Chéri FM.
2: Bonjour Tiffany, bonjour Alex.
0: Salut Séverine, content de vous accueillir ce matin.
2: Ça va super, le lundi matin, ça va... Bon, on va dire que ça va toujours.
1: Oui, on commence une nouvelle semaine, puis exactement. Vous avez le sourire, c'est tellement agréable.
0: On va bien s'amuser, Séverine, ensemble, puisque, vous le savez peut-être, le jeu de 6h20, un membre de l'équipe a un talent. Et aujourd'hui, nous allons jouer avec Tiffany. Tiffany qui regarde les séries, les films, les pubs. Et tiens, aujourd'hui, on va s'intéresser à une publicité avec quelqu'un qui l'a incarné il y a quelques années, qu'on va peut-être retrouver ce soir à la télévision. Attention, Tiffany, musique, c'est à toi.
3: J'aime ces moments-là. On est là tous ensemble et le ballon est sur le sol. Les regards qui se croisent. Taisez-vous, Séverine. C'est toujours les mêmes gestes. D'abord la jambe.
2: Ah oui, toujours les mêmes gestes,
1: Zida. Bravo ma chérie, je rigole.
0: Eh ben super.
1: J'ai même pas eu besoin de dire d'abord la jambe gauche, vous avez deviné tout seul.
2: La jambe de gauche en premier, puis après
1: bien
2: la jambe
1: sûr,
2: de droite.
1: Toujours. Là. Et j'ai une gorgée de.
0: Ben vous le faites bien, Séverine aussi. Hein,
2: moi je fais plus l'accent belge. Je peux faire Zidane belge.
0: Le Zidane belge.
1: Alors allez-y, on
0: mais
1: entendre.
0: La musique, Séverine va nous faire le Zidane belge. Vas-y Séverine.
2: Moi je saurais faire. Je mets d'abord la chaussette droite, puis après la chaussette gauche. Puis après j'y vais, hein. Moi j'y vais, je saute dans le temps, hein, directement. Hein.
0: Bah, je dis, venez nous rejoindre pour le jeu de 6h20 désormais.
1: Je dis que vous savez faire, Séverine.
2: Ah mais y a pas de problème.
1: je vous adore.
0: On vous envoie le mug collector Chéri FM. Gardez votre sourire, c'était sympa de vous avoir ce matin avec nous.
2: Pas de soucis, vous faites une bonne journée à tous.
0: Gros bisous.
1: Vous êtes la meilleure. Salut.
0: Super. Bon, on est pas mal. Il y a de la concurrence là, hein, je peux vous le dire.
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0: Allez chérie FM, juste après les infos de 6h30, il est là notre ami Billy Crawford. Ça c'est ce qu'on va écouter sur chérie FM et on sera plaisir avec Jennifer Lopez. Tu vois, pour bien débuter la semaine, c'est l'idéal, cette playlist 2000. L'horoscope, il est prêt et les messages.
1: Et pour bien débuter la semaine, ouais. Alex, quand il dit les messages, ce sont vos vocaux.
0: Ouais.
1: Vous nous laissez un petit vocal sur le compte Instagram Le Réveil Chéri en message privé. Tout ce que vous voulez. Vous pouvez faire même un truc d'une demi-heure, on passera 5 secondes. Mais
0: un truc sympa. Laissez-nous vos messages, on n'écoutera pas tout, mais on est vraiment proche de vous. Hein, non,

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25: Il est 6h30 et il est là, Billy Crawford. On va l'écouter juste après les infos du jour sur Chérie FM. Irina Capron pour l'actualité. Bonjour Irina.
0: Bonjour Alexandre.
1: Bonjour, Irina.
0: Bonjour Tiffany. Bonjour à tous.
25: La météo avec encore de très fortes chaleurs.
0: Oui, alors les minimales sont comprises entre 14 et 20 degrés au cours de la journée. Il fera notamment 20 à Brest, 26 à Montpellier, 27 à Paris, 28 à Reims et 30 à Bourges. Le temps sera très lumineux à l'est du territoire. Une perturbation donne quelques pluies sur le nord-ouest.
25: Et on parle évidemment des fonctionnaires qui seront massivement mobilisés. Ce sera dès demain.
0: Plus de 160 manifestations auront lieu partout en France pour réclamer de meilleurs salaires, les enseignants, soignants, agents publics, mais aussi les pompiers et les lycées. D'autres secteurs pourront rejoindre le mouvement. La CGT appelle la RATP et la SNCF à faire grève, mais les deux entreprises ont déjà annoncé que le trafic sera quasi normal demain sur les rails. L'actualité, c'est aussi le pape Léon XIV qui achève aujourd'hui sa visite de 4 jours en France. Il est attendu ce matin à Metz. Le souverain pontife prononcera à 11h un discours aux racines de l'Europe pour la paix et l'unité en présence du président Emmanuel Macron. Il donnera ensuite une messe à la cathédrale Saint-Étienne avant de repartir pour Rome. À retenir aussi, c'est une première au Sénat. Le Rassemblement National va pouvoir constituer son premier groupe. Hier, 178 sièges du Palais du Luxembourg étaient remis en jeu à l'occasion des élections sénatoriales. La droite et le centre-droit conservent la nette majorité dont ils disposent depuis 2014 avec les Républicains et l'Union centriste. La France insoumise s'invite pour la première fois au sein de cet hémicycle. Du football ce soir, deuxième match de la France en Ligue des Nations. Les Bleus affronte la Belgique sans Kylian Mbappé blessé au genou.
25: Enfin, c'est la soirée à ne pas manquer ce soir au Casino de Paris.
0: Rire pour rêver revient pour une deuxième édition à l'occasion de Septembre en Or. De nombreux humoristes seront sur scène avec un seul objectif, nous faire rire. C'est Philippe Lachaud qui animera cette soirée solidaire au profit des enfants malades. Le rire, un moyen de s'évader dans les moments difficiles selon l'acteur et réalisateur. Écoutez.
2: Le nombre de témoignages que je peux avoir face à moi, quand on présente les films en avant-première par exemple, ou même dans la rue, les messages que je vais recevoir sur les réseaux, les entendre nous dire merci parce que grâce à nous, pendant une heure et demie, ils ont pu penser à autre chose, se changer les idées, rire des mêmes choses, c'est les plus belles des récompenses, enfin les plus beaux des cadeaux qu'on peut nous faire. Tu te dis que tu sers à quelque chose quand tu fais rire les gens, t'as l'impression d'être utile. Donc je pense que le rire est quelque chose de très très très important.
0: Des propos recueillis par Candice Riouet, sur scène Philippe Lachaud donc, mais aussi Franck Dubosc ou encore Jeff Panaclock. Rire pour rêver ce soir à 20h au Casino de Paris et tous les bénéfices seront reversés à l'association Princesse Margot à l'origine de cette soirée.
25: Merci beaucoup en tout cas, on se retrouve dans 30 minutes pour un autre point sur l'actualité.
0: Avec grand plaisir, à tout à l'heure.
25: Salut Irina, allez.
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25: Il est là, le petit Billy, sur Chéri FM. Rien que pour vous, la playlist 2000. Billy Crawford, t'avais fait la choré, Tiffany.
13: Avec lui.
25: Avec lui, c'était génial.
13: Ouais, c'était trop bien. Je lui avais appris un peu comment faire, oui, parce qu'il manquait un peu de style.
25: T'as raison, il manquait de souplesse.
13: Très bon élève, hein, sur ses pas. Vraiment, bravo mon petit Billy sur Chéri FM.

0: qu'est-ce que c'est bien, et ça continue sur Chéri FM. Jennifer Lopez arrive et il y aura, ça c'est super, Leslie et Magic System, playlist 2000. Mais avant cela, qu'est-ce qu'on fait?
1: On écoute le vocal de Priscilla.
2: Bonjour l'équipe Chéri FM.
0: Salut,
2: voilà,
0: salut.
2: Moi j'aimerais un petit conseil. Je commence à travailler à 5h30 du matin, donc sensiblement comme vous.
0: Ouais.
2: J'aimerais savoir comment vous faites pour être d'aussi bonne humeur et d'avoir le sourire comme ça tout le temps et d'être aussi drôle de bon matin.
0: C'est gentil.
2: Parce que ça n'est pas du tout mon cas. Une belle journée à vous.
1: Priscilla, vous étiez sur un circuit de Formule 1, non?
0: C'est ça, elle était dans ça. Bah, c'est sympa comme ça, c'est interaction.
1: Bah, c'est trop mignon, merci beaucoup. Bah, nous, c'est l'inverse. C'est vrai, non? On se réveille, on se dit, bah, on est trop bien, on est avec une bande de copains, on va retrouver les copains, les auditeurs, on kiffe, on a la playlist 2000. Et franchement, on n'est pas là dans les 1, dans les violons, etc., comme dirait Papy Joe. On est vraiment, on est sincère.
0: Exactement, nous, c'est vrai, vous le savez de toute façon, ça fait la 8e saison du Réveil Chéri. Et c'est vrai, c'est ce qu'on dit hors antenne avec souvent les équipes. On est hyper contents de se retrouver et bah, on pense que ça se communique et ça se ressent évidemment à l'antenne. Et vous êtes là, vous nous suivez depuis un bon moment. Donc c'est ça vraiment qui nous motive.
1: C'est pas un boulot, c'est un peu comme une colo.
0: Ouais.
1: Vous voyez, un peu ça.
0: Alors après, faut pas qu'on parle trop souvent ensemble aussi, parce que sinon c'est compliqué,
1: voilà,
0: quoi, tu vois. Mais
1: ça peut vite déborder.
0: T'as raison, on est bien. Et en plus, on a la playlist 2000. Au niveau musique, on est quand même pas mal.
1: Oui, parce que vous savez, Chéri FM, avant, c'était des trucs un peu. Allez, on va le dire.
0: Avant, c'était vraiment naze.
1: Non, mais c'était un peu déprimant. C'était cool. Ça mettait. On était dans l'émotion, mais là, on est dans la bonne humeur, le feel good. On est là pour vous faire rire, pour vous.

0: Qu'est-ce que c'est bien sur Chéri FM? Ça continue avec Leslie Magic System. Il y aura également Martin Solveig. Mais avant cela, vous l'entendez, c'est l'horoscope. On y va.
1: Les béliers, prenez du recul par rapport à votre quotidien.
0: Concernant les taureaux, aujourd'hui lundi 28 septembre, restez décontractés et amusez-vous.
1: Les gémeaux, vous aurez besoin de prendre conseil autour de vous.
0: Les cancers, vous êtes aujourd'hui les amis, le signe du jour, le signe Chéri FM. Vivez sans vous soucier du jugement des autres.
1: Lion, la vie de famille sera particulièrement animée.
0: Les vierges, c'est le moment de repartir à zéro.
1: Balance, prenez votre mal en patience, demain est un autre jour.
0: Les scorpions, vous êtes en pleine réflexion sur votre avenir.
1: Sagittaire, vos efforts vont enfin payer.
0: Les capricornes, vous commencez enfin à souffler, profitez-en.
1: Verseau, votre entourage vous pousse à avancer.
0: Et enfin les poissons, gardez votre sens de l'humour.
1: Alors je vais vous présenter aujourd'hui la célibataire la plus convoitée au monde. Elle cherche l'âme sœur, elle a déjà vu 5000 personnes. Ouais, mais toi, tu vas faire un carnage là-dedans. Tu vas arriver premier direct. Sauf qu'on va voir. Elle pose des questions. Elle en a 7 questions.
0: Je veux bien répondre.
1: Vous allez y répondre, l'équipe. On va voir.
0: Je veux bien.
1: On va voir.
0: Je suis content. Ça y est, j'ai trouvé chaussures à mon pied.

0: Thème sur Chéri FM. Ça, c'est Martin Solveig avec le petit enchaînement qui va bien de DJ Chris Paris qui travaille avec nous. C'est propre, c'est Chéri FM. Belle matinée, à tout de suite, 6h44.
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1: Superbe, 6h50, c'est Chéri FM que vous écoutez. Martin Solveig arrive dans une minute. Il y aura également Nathalie Mouglia, ça on adore. Et playlist 2000, les Pussycat Dolls. Alors,
2: je vais jouer à cette célibataire la plus convoitée. Elle s'appelle comme ça, la célibataire la plus convoitée au monde. Elle s'appelle Vera. Quasiment 8 millions d'abonnés sur les réseaux sociaux. Elle est très mignonne, jeune, blonde, très bien faite. Voilà. Après, la beauté est subjective. Hein. Elle veut trouver l'âme sœur. Elle a déjà fait passer. Ah oui, parce que elle fait passer des entretiens. 5 000 au compteur. Elle les a tous éliminés. Alors, je vous explique. Attention, elle a besoin de quelqu'un de presque parfait, car elle est très pointilleuse. Pour le premier rendez-vous, elle veut une expérience inoubliable. Elle a 7 questions pendant l'entretien, car elle appelle ça un entretien. Oh. Est-ce que vous êtes prêts, l'équipe? Vous allez y répondre.
3: Ouais.
4: Déjà, je voulais savoir, est-ce que tu as un emploi?
3: Oh là là là là, mais quel enfer!
4: Ouais. Tu as un emploi?
1: Oui, j'ai un emploi.
4: D'accord. Est-ce que tu vis chez tes parents?
1: Non.
4: Non, d'accord. Est-ce que tu as une voiture qui fonctionne?
1: J'ai une voiture qui fonctionne assez bien.
4: Est-ce que tu vois d'autres femmes? Excuse-moi de te dire ça, mais est-ce que tu as un plan cul?
1: Oui.
4: Ah d'accord, bon bah toi t'es éliminé.
1: Oh merde, On continue
4: avec des questions beaucoup plus profondes. Tu préfères The Weeknd ou Travis Scott?
1: Oh la vache.
4: C'est les vraies questions qu'elle pose.
1: Ah, d'accord.
4: Est-ce que tu regardes la série Avatar sur Netflix?
1: Non.
4: Et enfin, est-ce que si on habite ensemble, je pourrais avoir mon propre dressing?
1: Oh la vache, c'est les vraies questions qu'elle pose.
4: Ouais,
1: c'est compliqué. Hein.
4: Alors ce qui la rebute, c'est les SMS après 22h si vous ne prenez pas soin de vous. Et enfin, il faudra savoir gérer vos finances, Michto, et la traiter comme une princesse qu'elle est, Michto.
1: Ah, ok.
4: Et enfin, il faudra lui offrir des cadeaux tous les jours.
1: Bon, bah je vais rester encore seul un petit moment. Hein. C'est pas du tout mon truc. Bon, Martin Solveig sur Chéri FM. Et tiens, pour fêter les 50 ans, ses 50 ans, le DJ français, il a sorti un morceau inédit baptisé 50. Et comme il refuse les plateformes de streaming, il offre le fichier numérique.
4: Ah, pas mal, hein.

0: matin, c'est le week-end. Il fait plutôt beau et j'ai décidé de vous présenter, pardonnez-moi, un jeune garçon qui s'appelle Hans. Et Hans, oui, je peux vous dire qu'il ne s'embête pas dans les parcs pour enfants. Ce sera mon incroyable. Exactement,
1: déjà,
0: tu vas voir. Très sympa. Le petit Hans qui a 4 ans. À tout de suite sur Chérie FM. Ce sera l'incroyable histoire du jour et ce sera 7h10. À tout de suite.
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1: 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Il sera bientôt 7h.
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18: Il est 7h, merci d'être avec nous sur Chérie FM. On part pour 30 minutes de musique non-stop. On va s'écouter les Pussycat Dolls ce matin.
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18: 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Voici les infos sur Chérie FM dans le Hainaut et en Picardie avec Anthony Beck. Anthony, bonjour.
19: Bonjour Alex, bonjour à tous. Lundi 28 septembre, veille d'une grande journée de mobilisation dans la fonction publique. Plus de 160 manifestations auront lieu partout en France pour réclamer de meilleures conditions de rémunération. La SNCF et la RATP, appelées par la CGT à rejoindre le mouvement, ont indiqué hier qu'il y aurait peu de perturbations sur les rails. Comme tous les lundis, vos enfants vont à l'école ce matin, mais certains d'entre eux restent à la maison. Ils font ce que l'on appelle l'instruction en famille. C'est le choix de Laurie. Cette maman a quitté son emploi pour s'occuper à temps plein d'Elena, Abel et Noélie. Et même s'ils ne sont jamais allés à l'école, là, ces enfants ont quand même plein de copains, selon Laurie.
4: Alors moi, j'aime bien poser la question de qu'est-ce qui garantit qu'un enfant qui va à l'école, il a vraiment des liens sociaux riches. Et j'en doute, mais pourquoi pas. En tout cas, en instruction en famille, on arrive très facilement à retrouver d'autres familles qui vivent dans ce mode de vie. Et donc, les enfants se font des amis. Et ce qui est très intéressant, on ne dit pas « Ah, toi, t'es en CM2, toi, t'es en CP. » Il n'y a pas du tout ça. Donc, on a vraiment des liens beaucoup plus riches entre les enfants. Et ça, c'est vraiment chouette.
19: Et voilà, propos recueillis par Cyril Sanchez. Près de 29 000 enfants sont concernés par l'école à la maison. L'aval de l'inspection académique est obligatoire. Dans le reste de l'actualité, si le magasin Auchan de Saint-Quentin devenait un Lidl, c'est l'une des pistes annoncées la semaine dernière. L'enseigne allemande est officiellement entrée en négociation exclusive pour reprendre 17 supermarchés du groupe Mulier. Deux d'entre eux sont situés dans les Hauts-de-France, Calais et Saint-Quentin. 400 salariés sont concernés. L'opération doit être finalisée au premier trimestre 2027. Cette bonne nouvelle à présent concernant le transport valenciennois, un acte de gratuité totale a été signé sur le réseau Transville. Il concerne les bus, tramways et transports à la demande, et ce du 1er octobre au 31 décembre. Une initiative pour faire face à la hausse exponentielle des carburants essence et diesel. Et enfin, elle a 18 ans et c'est la nouvelle Miss Nord-Pas-de-Calais. Shana Mendes représentera la région au prochain concours Miss France dans quelques semaines. Originaire de la métropole lilloise, elle s'envolera prochainement pour les Antilles sur l'île de Saint-Martin afin de préparer le concours qui se déroulera le 12 décembre prochain.
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19: Et après un week-end ensoleillé, c'est le retour des pluies pour ce lundi. Un ciel chargé, des averses passagères à prévoir par moment. Les températures restent très douces, comptez de 14 à 16 degrés. Ce matin, on atteindra 23 à 26 degrés pour cet après-midi dans le Hainaut ainsi qu'en Picardie. C'est le réveil chéri avec toute l'équipe et la bonne humeur ce matin. Retour de l'info, ça sera dans moins de 30 minutes sur Chéri FM dans le Hainaut ainsi qu'en Picardie.
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18: Chéri FM, elles sont là, les Pussycat Dolls, pour vous accompagner. On vous souhaite avec Tiffany un bon lundi. On vous dit tout juste après sur Chéri FM.

0: Je suis bien content que vous soyez là. Et en plus, on va se faire plaisir avec Nathalie Imbruglia. Il y aura également Sean Paul, Christophe Maé. Bref, playlist 2000 pour vous servir sur Chéri FM.
1: Alors, on a envie de vous voir jouer.
0: Oui. Okay.
1: Pourquoi?
0: Ça on a gagné, envie de vous voir la gagner. Semaine dernière,
1: la semaine dernière, deux fois 500 euros sont tombés. Pourquoi pas vous, cette semaine, en envoyant un petit SMS, tout simplement. Vous prenez votre téléphone et là, vous vous dites, je vais écouter la TIF. Aujourd'hui, c'est peut-être mon jour de chance. Alors, j'envoie Chéri FM. Le numéro, c'est le 7-10-12. À la clé, quand vous jouez au numéro mystère, il y a trois paliers pour gagner soit 500 euros, soit 5000 euros, soit 10 000 euros. Et Alette vous aide naturellement à trouver ce numéro mystère en vous disant c'est plus ou c'est moins.
0: C'est mon rôle, évidemment, dans cette partie-là de l'émission, ouais. Pour ce jeu. C'est plus, c'est moins. 500 euros, c'était Angélique la semaine dernière de Marseille qui est repartie avec cette belle somme. Je vous emmène dans une sorte de petit parc pour enfants, une aire de jeu. Et vous allez voir qu'il s'en passe des choses. C'est l'incroyable histoire du jour et c'est à suivre sur Chéri FM. Mystère, suspense, belle matinée, 7h08.

0: Justement, j'attendais que tu me fasses l'accent allemand avec impatience. Oui, le petit Hans vient de déterrer un véritable trésor. Au total, c'est 6000 euros, 3 montres, un lingot d'or, 23 pièces d'argent et des bijoux qui étaient planqués dans les buissons, comme ça, de l'aire de jeu. Alors, la police qui a été évidemment appelée, alors moi j'aurais tout pris, hein. Les montres, le truc, je prends le gosse, on monte dans la bagnole, on s'en va. Mais pas eux, ils ont appelé la police. La police suppose que des cambrioleurs ont enterré leur butin avant de revenir le rechercher.
1: Oh, c'est fou, et hein, il les a gardés,
0: hein. Non, il a tout rendu.
1: Mais pourquoi à chaque fois rendre le butin?
0: Pour le moment, c'est à la police, ils gardent tout et ils vont évidemment peut-être rechercher et voir les propriétaires. Donc on connaissait les cochons truffiers, les chiens des mineurs. Maintenant, on a les enfants détecteurs de métaux. C'est génial, non? Allons-y sur Chéri FM. Sean Paul, et on se retrouve juste après avec le numéro mystère.

0: cette chanson, c'est sympa de réécouter un petit Christophe Maé.
1: C'est la base, Christophe.
0: Maroon 5 arrive, il y aura également les Black Eyed Peas et tout cela, c'est sur Chéri FM.
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1: Hello Cindy, comment ça va?
0: Cindy.
3: Bonjour.
0: Salut.
3: Bonjour à tous.
0: Ça va Cindy?
3: Impeccable, tout va très bien.
0: Qu'est-ce que vous avez fait ce week-end?
3: Eh ben, c'était un week-end assez calme en famille, permis de faire des petites balades, des activités, donc ça fait du bien.
0: Ben voilà, petite balade, petite activité. On est bien reposé pour jouer au jeu là.
1: Alors,
3: exactement.
1: Bah alors on y va.
0: Allez.
1: Allez, on se concentre, on choisit le palier. Le numéro mystère est entre 0 et 10 000. 500 euros en 15 secondes. Pour le trouver, vous pouvez choisir les 5 000 euros en 10 secondes. Ou les 10 000 euros en 5 secondes. Quel est votre choix?
3: Je vais prendre les 500 euros, s'il vous plaît, en 15 secondes.
0: Eh bien, tout va bien, 500 euros, 15 secondes. Mon rôle va être donc le suivant, vous dire c'est plus, c'est moins. Mais avant cela, il va falloir me donner votre numéro mystère, s'il vous plaît.
3: Alors, le 6852.
0: C'est précis ça, hein? 6852. Oui. Attention, c'est une mauvaise réponse. Rien de grave. On part pour 15 secondes. C'est plus, stop.
3: 7000.
0: Plus.
3: 8000.
0: Moins.
3: 7500.
0: Plus.
3: 7600.
0: Plus.
3: 7700.
0: Moins.
3: 7650.
0: Plus.
3: 7670.
0: Plus.
3: 7880.
0: Plus.
3: 7890.
0: Moins.
3: 7885.
0: Moins.
3: 7884.
0: Non, moins.
3: 7883.
0: Non, parce que c'était, on est reparti, c'était 7600. Ensuite, vous êtes remonté à 7800. Et ensuite, donc, c'était moins. Mais c'était 7684.
3: Ah, ok.
0: Bon, c'est pas grave,
1: c'est pas grave. Vous gagnez. J'avais tellement envie de vous.
0: C'est pas grave, merde.
1: J'avais envie de vous voir gagner.
3: Je me fais gronder quand même un peu, je trouve.
1: Non, c'est parce que j'ai envie de vous voir gagner. Mais vous gagnez, d'ailleurs un casque JBL. Il n'y a pas de perdant chez nous.
3: Ok, super.
1: Et c'est ça qui fait notre force. Bravo, félicitations.
0: Bisous à toute la famille et on se dit à très vite sur Chéri FM. On reste en contact.
1: Salut. Bravo, Cindy. Gros bisous.
0: Maroon 5 sur Chéri FM, on adore ce titre, 7h22.

0: 7h25, c'est Chéri FM que vous écoutez. Bon, les Black Eyed Peas se préparent. Teddy Swims également, Justin Timberlake. Mais, juste après les infos de 7h30, qu'est-ce qu'il va y avoir?
1: Alors le blind test, et si t'es content comme ça, c'est le blind test mot mixé, mot fusion.
0: C'est exactement ça, tu me connais très bien. On va vous proposer deux artistes qu'on va mixer, ils n'en font qu'un. Est-ce que vous voulez un exemple?
1: Ah bah oui.
0: Alors attention, de quel artiste s'agit-il?
2: Lady Gaga.
0: Lady Gagarou, évidemment.
3: Ça marche tout seul, ça.
0: Ça marche tout seul, celui-là. Ah, je sais pas pourquoi je ne vous l'avais pas trouvé plus tôt. Lady Gagarou. Ah, voilà, deux artistes n'en font qu'un. C'est le blind test qu'on vous propose dans quelques secondes sur Chéri FM. Et ça, c'est les Black Eyed Peas. Il y a deux, trois trucs qui vont vous surprendre, vous allez voir. On reste ensemble sur Chéri FM. 7h26.
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16: Allez, 7h30, c'est Chérie FM que vous écoutez. Bon début de semaine, les Black Eyed Peas arrivent après les infos du jour.
17: Tout de suite, les infos à Chérie FM dans le Hainaut et en Picardie avec Anthony Beck. Bonjour Anthony.
18: Bonjour à tous. À la une, c'est une première au Sénat. Le Rassemblement National va pouvoir constituer son premier groupe. Hier, 178 sièges du Palais du Luxembourg étaient remis en jeu à l'occasion des élections sénatoriales. La droite et le centre droit conservent la nette majorité dont ils disposent depuis 2014 avec les Républicains et l'Union centriste. La France Insoumise s'invite pour la première fois au sein de cet hémicycle. Dans le reste de l'actualité, un homme a été blessé au couteau ce samedi soir à Valenciennes. Le quarantenaire aurait reçu plusieurs coups lors d'une soirée sur fond de consommation d'alcool. Son agresseur, qui avait pris la fuite, a été interpellé et placé en garde à vue. Le pronostic vital de l'homme blessé n'est pas engagé, selon le parquet de Valenciennes. Dans le reste de l'actualité, le Covid qui continue de circuler fait son retour dans les Hauts-de-France. Santé publique France a signalé une hausse des consultations touchant des patients de tous âges. La campagne de vaccination contre le Covid-19 et la grippe sera lancée le 13 octobre prochain. Le retour d'une enseigne de fast-food à Cambrai, Quick, revient en s'installant dans la zone commerciale de Cambrai Sud, Proville, à côté de Carrefour. Son ouverture est prévue fin décembre. 60 emplois sont à la clé, employés de restauration, assistants, managers et managers. La campagne de recrutement est lancée. France Travail organise 3 réunions d'information, notamment ce lundi, ainsi que les 5 et 10 et 12 octobre prochains. Ce bon plan de locomotion à présent, un service d'autopartage voit le jour à Albert. En cette période de hausse des prix du carburant, la communauté de communes du pays du Coquelicot lance sa plateforme Cities. 2 voitures sont disponibles 24h sur 24 à la gare. Il faut compter entre 3 et 5 euros de l'heure, une première dans le département. Et enfin, que diriez-vous de visiter les souterrains de la ville de Saint-Quentin? Une aventure proposée par l'Office de tourisme et qui fascine toujours petits et grands. Des souterrains qui ont notamment servi d'abri pour les habitants pendant la Seconde Guerre mondiale. Découvrez près de 2 heures de labyrinthe sous la ville. Prochaine visite ce mercredi 30 septembre. Pour réserver, c'est auprès de l'Office de tourisme.
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18: Et c'est une nouvelle perturbation qui s'installe sur la région ce lundi, apportant quelques averses par moment. Les éclaircies resteront assez rares. Quant au mercure, il sera doux avec des valeurs qui restent élevées. Comptez de 14 à 16 degrés ce matin, 24 à 27 degrés cet après-midi, notamment à Belle-Anglise. Et sur Chéri FM et nous, en DAB+, c'est à Beaufort. Bonne matinée, le réveil chéri, c'est tout de suite avec toute l'équipe. Et l'info sera de retour à 8h.
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16: Bah on sourit tous les jours de la semaine hein, sur Chéri FM. J'espère que tout va bien pour vous. Black Eyed Peas pour la musique. Est-ce que ça va? C'est important de le savoir.
22: Ah bah nous on est très bien. On est content d'être là, de commencer la semaine avec vous. On espère que vous aussi.
16: Ah bah oui.

0: On est pas mal côté musique à 7h37 sur Chéri FM. Jugé plutôt, on va se faire plaisir avec Teddy Swims. Il y aura Justin Timberlake ou encore Enrique Iglesias et Nadia sur Chéri FM. Mais avant cela, on va bien s'amuser avec le fameux
1: Blind Test.
0: C'est là notre blind test préféré, vous le savez peut-être. On appelle cela les noms mixés, à savoir deux artistes, on mixe et ça ne fait qu'un artiste. Est-ce que vous êtes OK?
2: Oui.
0: Attention, c'est parti, vous allez l'adorer. De quel artiste s'agit-il?
3: Madonna.
2: Madonna Mouskouri.
0: Évidemment, c'est génial. C'est pas grave, il va falloir que je réfléchisse un peu plus parce que là, visiblement, vous arrivez à les détecter. Attention, attention. C'est alors celui-là, il est très simple, mais moi, il me fait marrer. Allons-y, de qui s'agit-il?

0: y est, ça passe là, non?
1: Ça aurait pu le faire aussi Cool Shem.
0: Pardonne-moi.
2: Bah non, cool.
0: Bah non, c'est pas pareil.
2: C'est pas un peu près.
0: D'accord.
2: Non,
0: d'accord. Enfin, excuse-moi pour le truc, je trouve ça complètement con, moi.
1: C'est pas, c'est pas...
0: Alors attention, c'est là. Le mec sympa. Bah, je sais pas ce que t'as, je sais pas si c'est le fait de mettre les ballerines, mais ça te vraiment. Oh,
3: j'ai attendu ça depuis 6 heures de te le
0: passer. Attention,
1: couper les pieds.
0: C'est
1: là.

0: super. Tiens, bah, il y a qu'à demi.
1: C'est fini. C'est déjà fini.
0: Ah oui, pourquoi?
1: Oh, toutes les bonnes choses ont une fin.
0: Ouais, mais en plus.
1: Surtout avec Teddy Swims.
0: Exactement. Il y a rien à faire avec lui. Teddy Swims pour la musique. Justin Timberlake, Enrique Iglesias, Nadia. On est bien sur Chéri FM. Allez.

0: Bon, Teddy Swims, c'est un carton complet, hein, les amis. Hein. Après un Bercy, il avait mis une date et tout ça. Ça a été complet en quelques minutes. Il y a une seconde date, c'est pour ça que je me permets de vous dire ça, qu'on va découvrir ce jeudi, voilà, qui s'ouvre ce jeudi, si cela vous intéresse. Allez, côté musique, Justin Timberlake.
1: Oh, on n'entend pas celui souvent Summer Love.
0: C'est pour ça qu'on le met là ce matin.
1: Trop stylé.
0: Enrique Iglesias et Nadia. Eh ben on est pas mal. Et juste après, attention. Génial, le Chéri Quiz. Je me barre tout seul. Quel est le point commun depuis ce week-end seulement entre des chips croustillantes et Beyoncé?
1: Ah oui, d'accord.
0: Vous allez voir, c'est assez barré, c'est le Chéri Quiz. Okay. Et c'est à suivre sur Chéri FM.
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0: 7h48, c'est Chérie FM que vous écoutez les amis, j'espère que tout va bien. Enrique Iglesias arrive, il y aura également Nadia, Gwen Stéphanie, mais avant cela, musique. On va revenir sur l'actualité légère de ces dernières 24 heures, c'est le Chérie Quiz. Des petites infos, ce sont de vraies infos qu'on peut se raconter à la machine à café. Je vous le disais tout à l'heure, quel est le point commun depuis ce week-end entre des chips croustillantes et la chanteuse Beyoncé?
1: Bah, je dirais qu'en fait, toutes les chips ont le visage de Beyoncé, en forme de Queen Bee.
0: D'accord, c'est une mauvaise réponse.
2: Ah. Elle chante dans la nouvelle pub pour Vico.
1: Ah ouais.
2: Ou un truc comme ça.
0: Le roi de la pomme de terre?
2: Ouais.
0: Non, pas du tout.
3: Vico, the king of potatoes.
0: Nickel, on l'a. Si Vico nous entend, n'hésitez pas à nous contacter. On a découvert ce matin, ce week-end, au Mondial de la frite d'Arras, une nouvelle variété de pommes de terre, la Beyoncé. C'est une variété qui a besoin de peu d'eau pour pousser, qui résiste à la forte chaleur et qui fait visiblement des chips ultra croustillantes. Voilà, c'était la blague du week-end. 4 secondes 27 centièmes. Il n'a fallu que 4 secondes 27 centièmes à cette jeune chinoise de 6 ans pour battre ce record. Lequel?
1: J'y crois pas. Je l'ai vu, c'est le Rubik's Cube.
0: Le quoi?
1: Le Rubik's Cube.
0: Eh ben, si.
1: C'est comme Philippe Echtebest.
0: Terminer un Rubik's Cube, c'est le record du monde féminin. Pour y arriver, elle s'entraîne 2 à 3 heures par jour. C'est sa passion. Les images sont quand même impressionnantes. La vitesse d'exécution, la dextérité, le truc, c'est un truc de dingue.
1: J'ai jamais réussi à faire une ligne.
0: C'est vrai. En Écosse.
1: Ni à dire Rubik's Cube.
0: Eh ben là, tu vas voir. Là, ça va être pour toi, ça. En Écosse, tu vas adorer. Le pub The Old Forge a une particularité unique au monde. Laquelle?
1: Je pense que quand une personne est trop ivre, oui, elle change de couleur selon son verre. Un peu comme dans Charlie et la chocolaterie, elle peut devenir violette.
0: Ok, d'accord. Non, c'est pas du tout ça. On est loin.
1: Non, on est loin, ok.
2: Ah, parce que moi, je pensais que quand ils étaient trop ivres, ils avaient mis un camping sur place, tu pouvais dormir.
0: Camp-ivre. Et ça y est, les deux ils sont partis, ça y est, on va leur faire la matinée. Le pub, le Old Forge, c'est rigolo ce que tu dis Dimitri, c'est le pub le plus isolé au monde. Aucun moyen d'y aller en voiture pour y accéder, il faut marcher pendant 25 km et traverser des marécages, pareil pour le retour. Donc imagine, si t'es rond, ça va être un peu long.
1: Exactement. Ça peut être drôle en tout cas.
0: Le camping,
1: le camp-ivre.
0: Le camp-ivre.
1: Ouais.
0: Ça tu vois, t'as du mal à prononcer Rubik's Cube, mais le camp-ivre t'y arrive direct. Hein. Génial.

0: vous écoutez, 7h55 les amis. Ce que je vous propose, c'est que, bah tiens, Tiffany, tu nous parles peut-être du sondage du jour.
1: Alors, cette recherche sur Internet a augmenté de 166% depuis cet été en France, à cause de quelque chose bien précis. Mais quoi ?
0: Est-ce que ça a un rapport avec la chaleur ou ce genre de truc ? Genre, les gens, ils ont acheté plus de chapeaux ou de gourdas ?
1: Rien à voir. N'allez pas sur la canicule, n'allez D'accord. pas sur la chaleur, rien D'accord. à voir.
0: En tout cas, merci.
1: Je vous donne une petite piste.
0: Allez.
1: C'est ça, ce que je viens de faire.
0: Ah, pardon, je croyais que t'as dit. Pink sur Chéri FM. Ah, on est bien, ça, c'est ce qu'on va écouter juste après les infos de 8h. Pink et Gwen Stefani, s'il vous plaît. Et donc le sondage, et on jouera évidemment au numéro mystère, mais on a le temps. Hein. À tout de suite sur Chéri FM.
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8: 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Il sera bientôt 8h.
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18: Il est 8h, merci d'être avec nous. Content de vous retrouver, j'espère que tout va bien. On va se faire plaisir avec Gwen Stefani et David Guetta.
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18: voici les infos sur Chérie FM dans le Hainaut et en Picardie avec Anthony Beck. Anthony, bonjour.
19: Bonjour à tous. À la une, le pape Léon XIV reconnaît des violences sexuelles systématiques dans l'Église. Il recevait hier des victimes à Lourdes. Le pape qui a aussi critiqué la loi sur l'aide à mourir votée cet été en France. Pour lui, la tentation de donner la mort sous couvert de fausse compassion doit être fermement rejetée. Aujourd'hui, le souverain pontife est attendu à Metz pour sa dernière journée en France. Emmanuel Macron assistera à sa dernière messe. Dans l'actualité également, vos enfants s'apprêtent à retrouver, comme chaque matin, leur maître ou leur maîtresse. Mais pour Elena et Abel, c'est leur maman qui tient ce rôle. Laurie a opté pour l'instruction en famille. Ces deux enfants ne sont jamais allés à l'école et apprennent à la maison avec leurs parents. Et Elena, 9 ans, adore ce rythme de vie.
15: C'est qu'on a beaucoup de temps libre, qu'on peut faire plein de choses. Bon, quand même, on travaille, mais après l'après-midi, souvent, on va jouer et je peux lire, parce que j'aime beaucoup lire. Aujourd'hui, j'avais une dictée, donc je l'ai préparée. Après, j'ai fait ma géographie et après, je corrige. Je suis très contente de faire l'école à la maison et j'ai pas envie d'aller à l'école. Parce que l'école, t'as des journées très chargées et puis je pourrais pas faire toutes les activités que je fais.
19: Et voilà, depuis 5 ans, il faut obtenir une autorisation de l'inspection académique pour effectuer l'instruction en famille. Une évaluation est réalisée chaque année pour vérifier le niveau de l'enfant. Dans le reste de l'actualité, et si le magasin Auchan de Saint-Quentin devenait un Lidl? C'est l'une des pistes annoncées la semaine dernière. L'enseigne allemande est officiellement entrée en négociation exclusive pour reprendre 17 supermarchés du groupe Mulier. Deux d'entre eux sont situés dans les Hauts-de-France, à Calais et à Saint-Quentin. 400 salariés sont concernés. L'opération doit être finalisée au premier trimestre 2027. Cette bonne nouvelle à présent concernant le transport valenciennois, un acte de gratuité totale a été signé sur le réseau Transville. Il concerne les bus, tramways et transports à la demande, et ce du 1er octobre au 31 décembre. Une initiative pour faire face à la hausse exponentielle des carburants essence et diesel. Et enfin, elle a 18 ans et c'est la nouvelle Miss Nord-Pas-de-Calais. Shana Mendes a été élue ce samedi soir à Liévin et elle représentera la région au prochain concours Miss France dans quelques semaines. Originaire de la métropole lilloise, elle s'envolera prochainement pour les Antilles sur l'île de Saint-Martin afin de préparer le concours qui se déroulera le 12 décembre prochain.
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19: Et après un week-end ensoleillé, le retour des pluies pour ce lundi. Un ciel chargé, des averses passagères à prévoir par moment. Les températures restent très douces, comptez de 15 à 17 degrés ce matin, 23 à 26 degrés pour cet après-midi du côté de Lédin. Et sur Chéri FM et nous sur le DAB, c'est aussi à Sémery. Voilà pour l'essentiel de l'actualité. Bonne matinée, le réveil chéri c'est tout de suite et l'info, ça sera dans moins de 30 minutes.
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18: 8h03, c'est Chéri FM que vous écoutez. Comment va l'équipe ce matin?
20: On est content d'être là.
18: Ça se voit.
20: La semaine débute avec vous et quel bonheur avec la playlist 2000 pour vous accompagner sur Chéri FM. Vous mettre de bonne humeur, n'est-ce pas, Alex?
18: Oui, tout à fait.

0: le bus, dans le train, en voiture. Merci de démarrer votre journée avec Chéri FM. Vous pouvez nous suivre sur l'appli également. Il y a l'appli, il y a
1: les réseaux. Chéri FM, Facebook, Instagram, Le Réveil Chéri et chérifm.fr.
2: On est partout.
0: Voilà. Et pas mal, pas mal. Vas-y pour le sondage.
2: Cette recherche sur Internet a augmenté de 166%. C'est énorme. Depuis seulement cet été en France, on parle de quoi?
0: Je l'ai, l'intitulé.
2: Voyons, Alex.
0: Comment siphonner un réservoir d'essence? Ou peut-être essayer de trouver les stations les moins chères.
2: Non, c'est pas ça.
0: Okay,
2: on n'est pas là-dessus.
0: D'accord.
1: Est-ce que des animaux peuvent vraiment rentrer par les toilettes? Depuis que tu me l'as dit l'autre jour, ça me...
2: Les serpents ou les rats?
0: Oui, mais faut
1: mettre
0: ça... Oui, mais attends, quand tu sors ça comme ça, la radio à cette heure-là, le lundi à 8h07, il faut expliquer pourquoi.
1: Tu nous as dit que quand t'es allé en vacances cet été, là, il y avait des serpents qui pouvaient parfois rentrer par les toilettes. Et là, du coup, j'en ai rêvé et j'ai regardé. Et c'est possible.
2: Oh. Dimitri, Alex, j'y étais à Bali.
1: Bah oui, mais bon.
2: Non,
1: mais
2: je me suis dit, ça tombe. T'es valable pour sortir de tes toilettes.
1: Valable avec d'autres animaux.
0: Mais j'étais pas à l'aquabou. J'ai t'a dit que l'anaconda et les toilettes.
2: J'allais pas avoir un anaconda qui sortait de ses toilettes.
0: Ça veut rien dire, chérie. Allons-y. Voilà.
2: C'est bizarre.
0: Le serpent, on l'a fait. On va maintenant s'écouter David Guetta. Et juste
2: la réponse
0: après.
2: Juste après.
0: On se rapproche, non?
2: Personne.
0: Ouais, on s'en doutait bien. Allez, à tout de suite sur Chéri FM. Belle matinée.

0: On va jouer au numéro mystère dans quelques secondes sur Chéri FM. Si vous avez un moment, n'hésitez pas à nous envoyer le petit SMS qui va bien. Le mot Chéri FM, SMS Chéri FM au 7 10 12, 500 euros, 5000 ou 10 000 euros à la clé.
1: Réponse au sondage, cette recherche sur Internet a augmenté de 166% depuis cet été en France. Quoi

0: apprentissage du coréen.
1: D'accord.
0: Donc en fait, il y a un petit effet mode. Bête, on se dit, bah ouais, moi j'aime bien.
1: Génial.
2: Bah, dans les années 2000, on a vu l'allemand avec Tokyo Hotel. C'était pareil.
3: Oui, en fait, tout le monde n'a pas eu 122% d'augmentation.
2: Je rigole, ils ont créé des classes exprès dans mon collège. Ouais, ils ont créé une classe d'allemand exprès.
1: J'ignorais. Ouais. Pas mal. Tu parles allemand, toi?
2: Bon, pas du tout. D'accord. Déjà, je parle mal l'anglais et très peu l'espagnol, alors.
1: Voir le français.
3: Bon, non, ça... je plaisante.
1: Alors, en plus, on ne peut pas toi. A tout de suite sur Chéri FM, allons-y.

0: connaissez bien, ça se passe sur Chéri FM évidemment. Marc-Antoine arrive, il y aura également Fadjo, HNT, Jaoul ou encore les Backstreet Boys. C'est ça qu'on vous propose, c'est la playlist 2000 sur Chéri FM.
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2: Alexandra, comment allez-vous?
0: Oh, quel beau prénom.
3: Bonjour Alex.
2: Salut, ça va?
0: Ouais, génial.
3: Très bien, et vous?
0: Ouais, super. Qu'est-ce que vous avez fait ce week-end?
3: Beaucoup de repos ce week-end.
0: Ah bon, vous étiez fatigué?
3: Ouais, un petit peu fatigué, mais on a profité du soleil aussi, il a fait beau, c'était chouette.
0: Eh bah écoutez, pas mal du tout. Est-ce que vous êtes prête, j'allais dire, à enchaîner, à jouer avec nous au numéro mystère?
3: Oui.
0: Allez, c'est parti.
3: Ouais, je suis prête.
2: Vous avez le choix entre trois paliers, Alexandra, 500 euros en 15 secondes. Pour trouver le numéro mystère, tentez les 5000 euros en 10 secondes ou les 10 000 euros en 5 secondes.
3: Je vais partir sur le palier à 500 euros en 15 secondes.
0: 500 euros en 15 secondes. Attention, reste concentré. Avant cela, votre numéro mystère, s'il vous plaît.
3: 5000.
0: Mauvaise réponse, rien de grave. Oh. On reste bien concentré à présent. 15 secondes, 500 euros à la clé. 5000, c'est plus, stop.
3: 6000.
0: Plus.
3: 7000.
0: Moins.
3: 6500.
0: Moins.
3: 6400.
0: Moins.
3: 6300.
0: Moins.
3: 6200.
0: Plus.
3: 6250.
0: Moins.
3: 6245.
0: Moins.
3: 6240.
0: Moins.
3: 6230.
0: Plus.
3: 6235.
0: Moins.
3: 6234.
0: C'était 6200. C'était
2: gong.
0: Exactement.
2: Ce sera pas pour cette fois encore, Alexandra.
0: 6234, mais on avait une seconde, deux secondes.
3: Oh non.
0: Sur le truc. Bah, c'est pas grave.
3: Bon, dommage.
0: Ouais,
3: c'est pas grave.
0: Dommage. C'est pas grave. On jouera ensemble de toute façon, quoi qu'il arrive. Qu'est-ce qu'on se dit? On se dit, on repart avec un beau cadeau.
2: Avec une barre de son. Bravo, Alexandra.
0: Oh, génial.
3: Ah,
0: bravo.
3: Super. Ben merci beaucoup.
0: C'est nous qui vous remercions. On vous fait un gros bisou et on vous souhaite de passer
3: gros
0: une belle journée.
3: D'accord. Bonne journée à vous aussi.
0: Gros bisous.
3: Merci beaucoup.
0: Salut. On est bien, Chéri FM, que vous écoutez. Allez, 8h, oh, 23 déjà.

0: Ça, c'est l'idéal pour chalouper sur Chéri FM. Tiffany, il s'est passé exactement.
1: Vous allez voir, il y a eu sur les réseaux sociaux ce week-end les premières images d'un film très attendu qu'on tournait. C'est la suite d'un film culte. Non, la suite même 3.
2: La suite de la suite.
1: La suite de la suite, ouais.
0: Tu peux nous faire donner une petite piste juste avec un sonore?
1: Non, ça c'est Stitch. Franchement, c'est Stitch, Dimitri.
2: Non.
1: Si, tu peux
0: le refaire, vas-y, à coup.
1: Qui a tourné en chien, en chiot.
0: Chou.
1: Maintenant, ouais.
0: Lassie.
1: En temps plein.
0: Ah, mais c'est Beethoven. Allons-y. Ashanti, Jaoul, j'ai trouvé ça complètement naze. Les Backstreet Boys.
1: Ça mérite d'être clair.
0: Allez, à tout de suite sur Chéri FM. Si vous avez une piste, ne nous appelez pas.
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0: C'est Chéri FM que vous écoutez. Attention, les Backstreet Boys et Rihanna se préparent. Bonne nouvelle.
1: Tout de suite, les infos à Chéri FM dans le Hainaut et en Picardie avec Anthony Beck. Bonjour Anthony.
13: Bonjour à tous. À la une, les syndicats de la fonction publique promettent une journée noire demain. Plus de 160 manifestations auront lieu partout en France. Les secteurs les plus mobilisés seront l'éducation, mais aussi l'organisme France Travail. Quelques perturbations sont à prévoir sur les rails, notamment la suppression de TER. Le trafic des TGV s'annonce normal. Dans l'actu également, un homme a été blessé au couteau ce samedi soir à Valenciennes. Le quarantenaire aurait reçu plusieurs coups lors d'une soirée sur fond de consommation d'alcool. Son agresseur, qui avait pris la fuite, a été interpellé et placé en garde à vue. Le pronostic vital de l'homme blessé n'est pas engagé selon le parquet de Valenciennes. Dans le reste de l'actualité, le Covid qui continue de circuler fait son retour dans les Hauts-de-France. Santé publique France a signalé une hausse des consultations touchant des patients de tous âges. La campagne de vaccination contre le Covid-19 et la grippe sera lancée le 13 octobre prochain. Ce bon plan de locomotion, à présent, un service d'autopartage voit le jour à Albert. En cette période de hausse des prix du carburant, la communauté de communes du Pays du Coquelicot lance sa plateforme Cities. Deux voitures sont disponibles 24 heures sur 24 à la gare. Il faut compter entre 3 et 5 euros de l'heure, une première dans le département. Le retour d'une enseigne de fast-food à Cambrai. Quick revient en s'installant dans la zone commerciale de Cambrai Sud, Proville, à côté de Carrefour. Son ouverture est prévue fin décembre. 60 emplois sont à la clé. Employés de restauration, assistants managers et managers. La campagne de recrutement est lancée. France Travail organise 3 réunions d'information, notamment ce lundi 28 septembre, ainsi que les 5 et 12 octobre prochains. Et enfin, que diriez-vous de visiter les souterrains de la ville de Saint-Quentin ? C'est une aventure proposée par l'Office de tourisme qui fascine toujours petits et grands. Des souterrains qui ont notamment servi d'abri pour les habitants pendant la Seconde Guerre mondiale. Découvrez près de 2 heures de labyrinthe sous la ville. Prochaine visite ce mercredi 30 septembre. Pour réserver, c'est auprès de l'Office de tourisme.
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13: Et c'est une nouvelle perturbation qui s'installe sur la région pour ce lundi, apportant quelques averses par moment et par endroit. Les éclaircies resteront assez rares. Quant au mercure, il sera doux, avec des valeurs qui restent élevées. Comptez de 15 à 17 degrés actuellement, 24 à 27 degrés pour cet après-midi, notamment à Raillancourt et sur Chéri FM et nous en DAB+, c'est à Beaufort. Bonne matinée, le réveil chéri, c'est tout de suite et l'info sera de retour à 9h sur Chéri FM.
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0: Fadjo, Ashanti, Jaroul sur Chéri FM. Et juste après, tu nous parles d'une suite, hein, Tiffany, hein, d'un film culte.
1: Exactement, sur Chéri FM,

0: 8h36, chérie FM, vous avez peut-être déjà déposé les enfants à l'école, vous êtes déjà peut-être sur la route du travail ou tranquillement à la maison. La playlist 2000 continue pour vous accompagner, les petits amis, les Backstreet Boys. On va se faire plaisir avec Rihanna et Ne-Yo, mais avant cela, on va bien s'amuser avec les réseaux sociaux.
1: Parce que ce week-end, peut-être que vous l'avez vu passer, les premières images... Gremlins 3, c'était ça, l'imitation d'Dimitri.
0: Ah, vas-y, refais un coup, vas-y. Non, ça c'est Chewbacca, mon pote.
1: Non, il y a notre auditrice Ariane qui l'a trouvé, c'était Gizmo, il est caché. Alors on le voit quelques secondes à peine, il est caché dans son sac à dos, entrouvert d'un élève. Il y a la date de sortie qui est annoncée, le 4 octobre 2028, donc c'est dans deux ans, on a le temps de le voir venir, surtout que ça fait à peu près 18 ans qu'ils nous ont annoncé le 3.
0: C'est vrai, j'ai raison. Si on fait un petit tour de table comme ça, alors avec peut-être bruitage ou extrait, quelle suite le film dont vous avez vous aussi aimé les suites, ce serait
1: quoi? Je préfère par exemple le 2.
0: D'accord.
1: Okay, j'en ai deux, je vous fais très rapidement.
2: Le parrain.
1: Le parrain 2 est beaucoup mieux que le 1.
0: Okay.
1: Pourquoi
0: l'autre...
1: Déjà il y a De Niro et
0: d'accord.
1: Pacino.
0: Et l'autre?
1: Le 1, ça va aller très vite. Sarah Connor.
0: Terminator.
1: 2.
0: Pas mal.
1: Le 2.
0: Important
1: est bien
0: de le dire. Dimitri, vas-y.
3: Je préfère aussi le 2 au 1.
1: Moi je sais ce que c'est, ça fait une heure qu'il me le
0: France,
1: fait.
0: France Gallo.
1: Il est mort de rire. Fais un autre truc.
0: C'est quoi?
1: Des biscuits.
0: C'est quoi?
1: C'est Shrek 2.
0: Ah Shrek, bah pas mal, pas mal. Petit bonhomme, bruitage.
4: Nom de Zeus, 2,21 gigawatts.
0: Retour vers le 2
4: presque les autres présentes.
0: Exactement, pas mal. Louane.
5: Alors moi, c'est encore même un autre acteur qui a fait les autres films.
0: D'accord, vas-y.
5: C'est évidemment un grand pouvoir implique de grandes responsabilités.
1: Spider-Man.
5: Oui.
0: Ah,
5: avec Andrew Garfield, c'est les meilleurs.
1: Ah, d'accord. Garfield.
0: Attention.
1: Sauver Willy.
0: Merci beaucoup. Bien joué, chérie.

0: 8h42, c'est Chéri FM que vous écoutez. Merci, vous avez fait le bon choix. Allons-y, playlist 2000. Oh, c'est bon ça. On a fait le bon choix, playlist 2000, oui. Rihanna et Neyo sur Chéri FM. Et attention, oh que calor!
1: Si, vale!
0: Si! Paul
1: que calor!
0: Oui, je l'ai dit, mais c'est pas grave. De toute façon, il y a les deux mots qu'on connaît, c'est que calor et voilà.
1: Comment
0: et muy bien, et voilà. Et sinon, elle qui dit vrai?
1: Vous nous appelez dès maintenant, s'il vous plaît, parce qu'on a envie de jouer avec vous. Vous êtes la famille Chéri FM. Vous nous appelez au 3937. 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
0: super
1: à gagner. On vous attend.
0: Muchas gracias.
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0: C'est super sur Chérie FM, ça va continuer avec Paul Claes. Il y aura également Britney Spears. Mais avant cela, on s'amuse à 8h48 avec
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0: T'es pressé ou quoi, Kessia? T'es pressé?
3: Il t'a coupé la chic, Antoine.
0: Exactement.
4: C'était long, mais c'était
0: pas
4: long.
0: Possible.
3: Il t'envoie le jingle comme ça, paf, en plein visage.
0: T'as raison. Oh.
3: Alors qu'en plus, on accueille ce matin.
5: Marina, Marina, hey Marina.
3: On n'a pas
0: génial
3: pu s'en empêcher, Marina.
0: Ah bah oui, comme d'hab, hein, voilà.
3: Ouais.
0: Comment ça va, Marina?
6: Bonjour, Alex.
0: Bonjour.
6: Bonjour Alex. Bonjour Tiffany. Bah ça va bien.
0: Bon.
3: Ça
6: cet accueil.
0: Et ben bah, avec plaisir.
3: Avec plaisir. On vous accueille en musique.
0: Ah,
3: nous.
0: Le week-end s'est bien passé?
6: Très très bien.
0: Bon.
6: C'est parfait,
0: il faisait
6: beau.
0: Génial. Oh, la vie. Oh, superbe.
3: Et puis là, on s'est dit, on joue avec les copains. Ça tombe bien. Voici mon info, Marina.
0: Allons-y.
3: À Casseuil, c'est
0: où
3: en Gironde. À Casseuil, c'est en Gironde. Il y a les habitants qui ont un petit problème. Figurez-vous, leur maire n'habite plus du tout dans la commune. Il s'est barré. Et il vit à plein temps à Djibouti, en Afrique.
0: Ok.
6: Oui.
0: Donc on passe son voyage de Casseuil jusqu'à Djibouti. Ok. Un chat, c'est mon information ce matin, Marina.
6: Oui.
0: Un chat vient de rentrer dans le Guinness Book des records. Il sait réciter tout l'alphabet dans l'ordre, mais en miaulant. Qui dit vrai? Bah, l'essentiel, c'est que ça vous fasse marrer.
3: Bon, hein?
6: Ah bah oui.
0: Bah oui, c'est le but.
6: Chat,
0: c'est le but. C'est le chat.
3: Allez.
6: C'est farfelu, mais je dirais quand même que l'anecdote d'Alex est plus plausible.
0: C'est génial. Ah bah là, surtout, surtout.
3: Attendez, Marina.
7: A, B, C, D, E, F.
0: Et le Z, vas-y.
7: Z.
0: Voilà, c'est ça exactement.
3: Franchement, Marina.
0: Bah non, malheureusement, je vous ai menti, évidemment. Marina, tout de même. C'est quoi cette histoire du maire en Gironde?
3: Ah bah, il est à 5500 km de sa commune, pas prévu de revenir. Il veut tout gérer en visio et en télétravail. Hein, il se fait plaisir.
0: Il est maire quand même, d'accord.
3: Bah oui, non, mais les habitants, ça, ils en ont marre. Okay. Ils veulent démissionner.
0: Marina.
6: Oui.
0: De quoi?
3: Gagnez quand même votre mug collector, évidemment.
0: Chérie FM. De rien, on vous fait un gros bisou.
3: Plaisir.
0: Tu nous referas un
6: gros bisou, l'équipe.
0: Gros bisou, tu nous referas le petit chat, vas-y.
7: FG.
0: ou peut-être le chéri FM aussi.
7: Chéri
0: ça...
7: FM.
3: C'est flippant.
0: C'est autre chose.
3: C'est détestable.
0: Ouais, c'est autre chose. Je pensais pas du tout à un chat.

0: Chérie FM, 8h54, vous le savez, le Réveil Chéri, c'est tous les jours du lundi au vendredi entre 6h et 9h. Vous avez peut-être raté certaines choses dans cette émission, séance de rattrapage avec le petit bonhomme.
1: En ce lundi 28 septembre, Alex et Tiffany, on a découvert que vous connaissez deux mots en espagnol, que calor et como está.
2: C'est vrai, si.
1: Ouais, à 6h10, on a appris que Papa Schultz n'est pas classé malheureusement dans les 100 meilleures séries du New York
3: Times. Eh non, c'est bien dommage.
4: T'as raison, ouais.
1: À 7h50, Tiffany et Dimitri ont inventé le concept du camp-ivre quand on peut pas rentrer chez soi.
2: Oui. Un camping où, évidemment, ouais. Bah, où tu es ivre, le camp-ivre.
3: Le camp-ivre.
1: Il y a un quart d'heure, Alex, tu nous as imité l'orque Willy,
2: oui.
1: Du film Sauver Willy. Et en parlant, alors c'était déjà très réussi, mais en parlant d'imitation à 6h20,
2: oui.
1: Notre auditrice Séverine nous a fait une incroyable imitation.
2: Génial.
1: De Zinedine Zidane belge.
2: Ah, vas-y.
5: Moi je saurais faire, hein. Je mets d'abord la chaussette droite, puis après la chaussette gauche, puis après j'y vais. Hein. Moi j'y vais, je saute dans le temps hein, directement.
1: Hein. Et ça c'était
2: génial,
1: que ce matin.
2: Pas mal, on
3: j'ai trouvé une copine. Ouais,
2: exactement. Ah c'était bon.
3: Petite pointe de jalousie tout de même.
2: Angélique, comment
6: oui,
2: ça va?
6: Oui, salut, très bien. En fait, l'anniversaire d'un couple emblématique.
2: C'est qui?
6: Matt Pokora et Christina Milian, c'était samedi, l'occasion d'en faire une battle spéciale. Alors ce matin, vous avez envie d'écouter Matt Pokora ou Christina Milian?
2: Les deux. Hein.
6: Milian, Showbiz ou When You Look At Me?
2: Bah non,
6: il faut leur choisir, hein, c'est le principe.
3: Okay.
6: On vote sur l'application Chérie FM, 10h30, le résultat. Et puis Britney Spears arrive pour la playlist de 2000. Ouais, bah oui, attends, c'est lundi, on y va, direct.
2: C'est vrai.
6: Merci Angélique.
2: Voilà, Angélique, on va t'accompagner jusqu'à 13h.
6: Bah,
2: et nous allons voter.
3: Et surtout toute la journée à l'écoute de Chérie FM.
2: Qu'est-ce qu'on se dit? Nous, on se dit à demain. 6h, ce serait pas mal, non?
3: Qu'on est trop content d'être là.
2: Ouais.
3: On espère que vous aussi. Alors à demain, 6h-9h sur Chérie FM.
2: Bisous, salut. Les amis, salut.
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1: 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Il sera bientôt 9h.
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17: C'est Chérie FM, c'est la playlist 2000 et la semaine démarre très très bien. Il y aura Britney Spears sur Chérie FM juste après vos infos. Il est 9h.
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15: 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Les infos sur Chérie FM dans le Hainaut et en Picardie, c'est avec Marine Journel. Bonjour Marine.
18: Bonjour Angélique, bonjour à tous. Les syndicats de la fonction publique promettent une journée noire. Demain, plus de 160 manifestations auront lieu partout en France. Les secteurs les plus mobilisés seront l'éducation, mais aussi l'organisme France Travail. Quelques perturbations sont à prévoir aussi sur les rails, notamment la suppression de TER. Le trafic des TGV s'annonce normal. Le Covid, qui continue de circuler, fait son retour dans les Hauts-de-France. Santé publique France a signalé une hausse des consultations touchant des patients de tout âge. La campagne de vaccination contre le Covid-19 et la grippe sera lancée le 13 octobre prochain. Et si le magasin Auchan de Saint-Quentin devenait un Lidl, c'est l'une des pistes annoncées la semaine dernière. L'enseigne allemande est officiellement entrée en négociation exclusive pour reprendre 17 supermarchés du groupe Mulier. Deux d'entre eux sont situés dans les Hauts-de-France, celui de Calais notamment, et de Saint-Quentin. Il s'agit du magasin qui est situé quartier Europe. 400 salariés sont concernés au total. L'opération doit être finalisée au premier trimestre 2027. Cette bonne nouvelle à présent concernant le transport dans le Valenciennois, les transports en commun vont devenir gratuits sur le réseau Transville. Ils concernent les bus, tramways et transports à la demande, et ce du 1er octobre au 31 décembre. Une initiative pour faire face à la hausse exponentielle des carburants essence et diesel. Un autre bon plan de locomotion à présent, c'est un service d'autopartage qui voit le jour à Albert. En cette période de hausse des prix des carburants, la communauté de communes du Pays du Coquelicot lance sa plateforme Cities. Deux voitures sont disponibles 24 heures sur 24 depuis la gare. Il faut compter entre 3 et 5 euros de l'heure, une première dans le département. On poursuit avec le retour d'une enseigne de fast-food à Cambrai. Quick revient en s'installant dans la zone commerciale de Cambrai-Sud-Proville, à côté de Carrefour. Son ouverture est prévue fin décembre. 60 emplois sont à la clé. Employés de restauration, assistants managers et managers. La campagne de recrutement est lancée. France Travail organise 3 réunions d'information ce lundi, ainsi que les 5 et 12 octobre prochains. Et enfin, elle a 18 ans et c'est la nouvelle Miss Nord-Pas-de-Calais. Shana Mendes a été élue ce samedi soir à Liévin et elle représentera la région avec Miss Picardie, bien sûr, au prochain concours Miss France dans quelques semaines. Originaire de la métropole lilloise, elle s'envolera prochainement pour les Antilles sur l'île de Saint-Martin afin de préparer le concours qui se déroulera le 12 décembre prochain.
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18: Avec des averses ce matin, un temps gris et nuageux cet après-midi, et comptez 21 degrés pour les maximales dans les Hauts-de-France. Excellente journée, tout de suite le retour de la musique. Fin de...

0: FM, le lundi, 9h15, les enfants sont à l'école, c'est quand même le meilleur moment de la semaine. On retrouve un flux de pensées continu après le week-end. Le café est encore chaud, on en profite avec la playlist 2000 de Chérie FM, idéale pour se motiver au travail ou à la maison. Et justement, quand on fouille dans les années 2000, il y a plein de souvenirs, et notamment les baggies et les titres d'Avril Lavigne. C'est Lady aussi sur Chérie FM ce matin, c'est la playlist 2000.
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0: Vous écoutez la playlist 2000, vous écoutez Chérie FM évidemment. Fin septembre, bah ça y est, c'est le retour des microbes. Virus et ribambelles de petits trucs dont on se passerait bien, on est d'accord. On fait le stock de boîtes de mouchoirs, de gingembre, de gelée royale et surtout d'une bonne playlist 2000 pour rebooster le système immunitaire. Sur ma prescription ce matin, j'ai pour vous Lady Gaga. Il y aura aussi Asia et Eminem sur Chérie FM. C'est 30 minutes de musique non-stop qui arrive tout de suite.
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31: 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Il sera bientôt 10h.
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3: Bonne matinée avec la playlist 2000 sur Chérie FM. Eminem, Asia et Lady Gaga. C'est maintenant 30 minutes de musique non-stop. On démarre

0: là-bas, ici ou au coin de la rue, Chérie FM, toujours avec vous dans votre poche sur l'application Chérie FM. Il est 10h et vous êtes au cœur de 30 minutes de musique non-stop. Vous tombez bien pour croiser Robbie Williams et Madonna juste après Eminem sur Chérie FM.
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0: Vous écoutez Chérie FM, c'est lundi 10h15 et c'est le rendez-vous quotidien avec la Battle Chérie FM, là tout de suite. C'est vous qui votez pour le titre que vous avez envie d'écouter ce matin sur l'application Chérie FM. Deux titres qui ont marqué la décennie, deux titres d'un couple emblématique. Les deux ont fêté leur anniversaire samedi, on a Matt Pokora et Christina Milians. Et ce matin, vous choisissez entre Showbiz et ce titre, When You Look At Me. Alors, Matt Pokora ou Christina Milians, l'un des deux titres à 10h30, celui qui aura recueilli le plus de votes. Et pour voter, bien sûr, ça se passe sur l'application Chérie FM. La playlist 2000 continue avec Miley Cyrus et Jennifer Lopez ce matin sur Chérie FM.
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0: Merci d'avoir choisi Chéri FM. La playlist de Mille continue aussi avec Akon ce matin.
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0: Mais ce sera après la Battle Chéri FM de ce lundi, la première de la semaine, qui fêtait Christina Milian et Matt Pokora à l'occasion de leur anniversaire. Chacun, c'était samedi. Du coup, une battle spéciale. Matt Pokora ou Christina Milian, Showbiz ou When You Look At Me. Et à 59%, vous avez voté pour ce titre qui a installé Christina Milian sur la scène internationale. Un message contre la superficialité avec ce titre. When You Look At Me maintenant sur Chéri FM, c'est Christina Milian.

Bonne matinée avec Chéri FM et la vibe 2000 de Akon à l'instant. D'ailleurs, on s'adapte à votre humour, à vos envies. Une sélection de radio Chéri FM à découvrir sur l'application Chéri FM et sur chérifm.fr. Parmi les nouveautés de la semaine, il y a Chéri Pop 2000 ou encore Chéri Good Mood pour vous mettre de bonne humeur. Good Mood aussi ce matin. Avec la prochaine playlist 2000, c'est Tragédie, ça c'est culte. Il y aura aussi Katy Perry et Aventura sur Chéri.

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27: Et on embraye sur 30 minutes de musique non-stop avec Tragédie, Katy Perry et Aventura sur Chérie FM. 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

0: vos classiques 2000, vous les retrouvez toute la journée sur Chéri FM. Mais bien sûr, on est là pour ça. Il est 11h et vous savez quoi? On continue cette demi-heure non-stop avec Kyo, les Destiny Child et Dante Thomas sur Chéri FM.
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0: fin de matinée déjà avec Chéri FM. Ce soir 22h, un nouvel épisode de Chéri Génération 2000 vous attend sur Chéri FM avec Séverine Ferrer. Un inédit à découvrir et puis tous ceux que vous avez manqués, vous les retrouvez. Ils sont disponibles en podcast sur l'application Chéri FM et toutes les plateformes de podcast d'ailleurs. On termine la matinée avec les Spooks. Un titre qui ouvre 30 minutes de musique non-stop avec David Guetta et le S Club 7. C'est votre playlist 2000 sur Chéri FM.
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30: 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Et il sera bientôt midi.
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0: Merci d'avoir choisi Chérie FM. 30 minutes avec David Guetta, le S Club 7 et les Spooks maintenant sur Chérie FM. C'est ça la playlist 2000.

0: d'avoir choisi Chérie FM. Il est midi. Et bienvenue au cœur de 30 minutes de musique non-stop. Il y aura Timbaland et le S Club 7 juste après ce duo. David Guetta, Akon, c'est mythique.
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0: Chérie FM, c'est la playlist 2000 qui vous colle aux oreilles d'ailleurs dès le réveil chaque matin avec Alex et Tiffany. 6h-9h, c'est le réveil chérie chaque matin. 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Ça, c'est Timbaland. C'est bien joué, Britney Spears. Et Pink aussi à retrouver dans la playlist 2000 tout de suite sur Chérie FM.
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0: Et sur Chérie FM à l'instant, c'était Pink.
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0: On vous rappelle que le Festival de l'environnement et du développement durable, c'est ce samedi à Saint-Quentin, de 10h à 17h, avec des conseillers de l'environnement et du développement durable qui vous donnent rendez-vous pour une journée placée sous le signe de la nature, de la biodiversité et de l'éco-citoyenneté, avec de nombreuses activités ludiques et pédagogiques pour petits et grands. L'entrée est gratuite de 10h à 17h, c'est au parc d'Ille à Saint-Quentin, ce samedi 3 octobre. Retour de la playlist 2000, avant 13h, il y aura Rihanna ou encore Leslie sur Chérie FM.
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25: 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Il sera bientôt 13h.
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28: Allez sur Chéri FM, retour de la playlist avant 13h. On vous offre Rihanna dans quelques instants, mais aussi le son qui bouge, celui de Leslie avec les Magic System. Mais tout de suite, direction les années 2000, Backstreet Boys, I Want It That Way sur Chéri FM.

0: cas où là.
1: Et sur Chéri FM, ce qu'on sait, c'est que la playlist 2000 est avec nous.
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1: Et notamment pour démarrer cette nouvelle heure, il est 13h dans le Hainaut et en Picardie. Voici Katy Perry, Matthew Stone et les Spice Girls.

0: Allô à l'instant sur Chérie FM, c'était avec Beyoncé.
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0: 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Ce mercredi, c'est au théâtre à Cambrai, c'est à 20h30. Ou si vous préférez au théâtre de Caudry, on a la pièce de théâtre Arnaud Ducret avec Cochon d'Inde ce samedi 3 octobre, c'est à 20h30. Vous faites votre choix si vous êtes intéressé par l'un de ces spectacles en nous appelant au 03 27 81 77 00 pour le Hainaut et pour la Picardie 03 23 60-02-80, c'est à vous de jouer. Le temps pour nous d'écouter Craig David, Bruno Mars ou encore Kylie Minogue.
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0: Et sur chaque IFM, c'était un instant Kylie Minogue, Senior Rise. À suivre dans quelques instants, Marc-Antoine, Jennifer Lopez ou encore le groupe The Rasmus. Ça sera juste après l'agenda de vos sorties. On vous offre quelques pistes pour cette semaine et ce week-end. Voici les animations dans le Hainaut et en Picardie sur Chérie FM.
1: C'est la première fête de la bière à Chauny ce week-end, organisée par l'association des bars de Chauny. La Brewfest se tiendra samedi et dimanche, place du marché couvert. Une dizaine de groupes de musique sont attendus. L'entrée est fixée à 5€ la journée et 8€ pour les deux jours. C'est le festival de l'environnement et du développement durable ce samedi au parc d'Île à Saint-Quentin. Village pédagogique, mobilité, recyclage, projection, parcours sur la biodiversité. Le tout de 10h à 17h. Direction Gauchy à présent pour une bourse aux jouets qui est organisée et de matériel de puériculture ainsi que de vêtements pour enfants. Dimanche de 9h30 à 18h30 et ça se passe à la salle polyvalente. Et puis enfin samedi, la bibliothèque Guy de Maupassant de Saint-Quentin ouvre ses portes à l'occasion de Bibli en folie. C'est à 11h avec une lecture pour les petites oreilles de 0 à 3 ans et à 15h un spectacle de prose et d'improvisation pour tout public à partir de 7 ans. Et c'est gratuit. Excellente journée.

0: Et sur Chéri FM, le début d'après-midi se passe avec The Christmas et In the Shadows.
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0: Allez, on va maintenant vous parler un peu de sport. Le basket Fauteuil Cambrai va débuter sa saison à domicile ce week-end. Ça sera le 10 octobre, le week-end prochain, à la salle Léo Lagrange de Cambrai avec une affiche face à l'équipe de Lyon. Le samedi 10 octobre, c'est à 16h, donc une rencontre de National 1 avec le basket Fauteuil de Cambrai. N'hésitez pas à aller les applaudir et les soutenir. La playlist 2000, c'est dans quelques instants avec Taio Cruz ou encore Hanson juste avant 14h.
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32: 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Il sera bientôt 14h.
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0: Allez sur Chéri FM, dans quelques minutes on franchit le cap de 14h et pour vous y amener à suivre dans quelques instants le groupe Hanson avec leur hit M-Bop. Mais pour tout de suite, voici Tayo Cruz, Break Your Heart. La playlist 2000 se poursuit sur Chéri FM dans le Hainaut ainsi qu'en Picardie.

0: Et sur Chérie FM à l'instant, le groupe Hanson & Bop.
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0: Elle enflammait les MTV Awards cette nuit. C'est Madonna que l'on retrouve avec Music, suivi de Sean Paul et Christophe Maé, 14h01.

0: on se laisse attendrir par ce titre des Old City, c'était Fireflies.
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0: Et à quelques jours de l'événement à Cambrai, la kermesse se déroule au Palais des Grottes. C'est samedi et dimanche. Alors pour le dimanche, il ne reste que quelques dizaines de places. Donc pour le samedi, pardon, il ne reste que quelques dizaines de places avec Fatal Bazooka ou encore Rizza à l'affiche. 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On redémarre avec Lady Gaga, Will Smith ou encore Mika juste après.
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0: Et voilà pour ce classique signé Mika. Autre classique que l'on écoutera dans quelques instants, Kenji Girac ou également les Pussycat Dolls. Mais avant cela, l'agenda de vos sorties, quelques idées, notamment du cinéma entre autres. Voici ce qui vous est proposé dans le Hainaut et en Picardie juste avant le retour de la playlist 2000.
1: Bonjour à tous, cette semaine dans votre cinéma CGR à Saint-Quentin, Heart of the Beast. Après un terrible crash d'avion, James Belmont, ancien des forces spéciales, se retrouve perdu au cœur de l'Alaska avec son chien, depuis toujours à ses côtés. Livrés à eux-mêmes, dans une nature aussi magnifique qu'impitoyable, ils devront puiser dans leur dernière force pour survivre ensemble. Avengers Endgame Extended. Les Avengers doivent faire face aux conséquences de leur défaite contre Thanos. Après avoir réuni les 6 pierres d'infinité et anéanti la moitié de la population de l'univers, le titan fou a laissé derrière lui un monde profondément bouleversé. Confrontés à la plus grande épreuve de leur histoire, les héros restants doivent trouver la force de se relever, se rassembler une nouvelle fois et tenter l'impossible. Restaurer l'équilibre de l'univers, ramener ceux qu'ils ont perdus et vaincre Thanos une fois pour toutes. Voilà pour les films à l'affiche cette semaine dans votre cinéma CGR. Très belle séance.

0: Et à l'instant sur Chérie FM, 1-6, c'était The Magicy. Allez, on passe tout de suite à la météo.
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0: Après les quelques pluies de cette matinée, elles seront un peu moins fréquentes cet après-midi. Côté température, ça reste assez doux, même chaud des fois, de 24 à 26 degrés pour les maximales dans le Hainaut et en Picardie. Demain, la plus belle journée de la semaine, quelques voiles nuageux, mais des températures assez chaudes aussi, de 14 à 16 degrés le matin, jusque 27 l'après-midi. Retour de la playlist 2000 avec 50 Cent, Carly Rae Jepsen ou encore Wallen avant 15h.
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0: C'est tout ce qu'on aime, chérie FM, les années 2000. La playlist qui fait chanter toute la journée avec Najwa Belizel à suivre dans un instant, Cade Luna et puis l'icône de la playlist 2000, Britney Spears sur Chérie FM.
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0: Il est 15h.

0: 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Rihanna, la voilà sur Chérie FM. On va l'écouter dans quelques petites minutes. La playlist 2000 de ce lundi avec aussi David Guetta et Jason Derulo sur Chérie FM.
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0: Chérie FM, les classiques de nos années 2000, les classiques de toute une génération. C'est sur Chérie FM que vous les écoutez et commencez à être à l'écoute, nous aussi. On a décidé de vous laisser choisir la musique. Tous les matins, 10h30, c'est la battle. Vous avez la main, c'est vous, en votant sur l'appli Chérie FM qui fait la playlist. Deux titres sont proposés et demain, ce sera une spéciale Kesha. À vous de nous dire si vous préférez écouter son titre Right Round avec Florida. Un autre duo de Kesha avec Pitbull, cette fois-ci le titre Timber. Allez tout de suite, votez sur l'appli Chérie FM pour votre titre préféré de Kesha. Verdict demain matin, 10h30, la battle Chérie FM. Pour le moment, Usher, Gala et Estelle, le tout dans une nouvelle demi-heure sans interruption sur Chérie FM.
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25: 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Il sera bientôt 16h.
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0: Chérie FM, toutes les icônes de vos années 2000 sont ici, ne changez rien. Comme celle qui va fêter les 25 ans jeudi de la sortie de son album Fever, Kylie Minogue, la voici avant Justin Timberlake et la SketchUp sur Chérie FM, 16h.
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IFM. Et bien avec ça, on a fait notre sport pour la semaine. Et c'est là qu'on se rend compte quand même que la mémoire est sélective. C'était il y a 20 ans, on connaît encore la chorégraphie par cœur. Par contre, pour me donner la formule du théorème de Pythagore, là, il n'y a plus personne. Bon, l'avantage demain avec les grèves dans les écoles notamment, c'est que vous allez pouvoir revoir les bases avec les enfants à la maison, en télétravail. Demain, avec Chérie FM et toute la journée, vous pourrez aussi réviser vos classiques années 2000.

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quand ça sent bon les années 2000 comme ça, c'est que Chérie FM est dans le coup toute la journée et partout, connecté sur l'appli, la playlist 2000 sur Chérie FM avec Chérie Falouda, les Daft Punk et Pink que voici.

0: bonne journée à tous avec Chérie FM. On vous a prévu une chouette soirée. On vous sera accompagné de Séverine Ferrer dans Chérie Génération 2000. Elle a passé son week-end à chiner des CD sur les brocantes. Elle vous a dégoté des merveilles, des pépites années 2000 et tout plein d'anecdotes sur vos stars de l'époque. Les icônes de la génération Chérie FM avec celle qui incarne à elle seule les années 2000. Hein. Séverine Ferrer, un petit aperçu de ce qui vous attend à 17h30 dans l'instant Chérie Génération 2000. À 17h, Didier Bonicel, vous continuez votre journée au bon son de la playlist 2000 avec Britney Spears qui sera là. Mehdi Custo, c'est aussi Nelly Furtado sur Chérie FM.
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0: et votre début de semaine, ce lundi qui se poursuit avec Didier Bonicelle. Bonsoir Didier.
1: Mais bonsoir Marion et bonsoir Candice, salut tout le monde.
0: Bonsoir à vous deux.
2: Bonsoir Candice, tu n'étais pas du côté de Lorient par hasard ce week-end, Didier?
1: Non, j'étais bien à l'ouest mais pas à Lorient.
0: Non, oui. Parce qu'il y a, eu le championnat de France du cri de goéland, je me disais que c'était bien ton genre d'ailleurs.
1: Ah vas-y, ouais, genre, j'adore ce genre de concours.
0: Ouais, bah vas-y, fais voir.
1: Le goéland.
0: Ouais. Ah, c'est pas mal, on dirait plus un
1: Candice,
0: une porte.
1: Au lieu de rigoler, ouais.
0: Bien. Ah non, voilà, on tient quelque chose.
1: Ouais, plus une porte, ouais.
0: Le 17-20, c'est parti. Bonne fin de journée à tous et à demain.
1: Bienvenue dans le 17-20 de ce lundi avec Britney Spears et Gillo qui arrivent juste après la Minute Info. Il est 17h.
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1: La Minute Info en direct, Candice Rouet. Bonsoir Candice.
0: Bonsoir Didier, bonsoir à tous.
1: On y va pour la météo, un temps assez mitigé demain mardi.
0: Oui, avec un ciel assez nuageux sur une bonne partie du territoire. Un peu de pluie également le matin en Occitanie. Dans l'après-midi, retour de quelques éclaircies, principalement à l'ouest. Pour les températures, prévoyez dans la matinée 19 degrés à Brest, 21 à Paris et Valence, 22 à Vierzon, 23 à Marseille et 24 degrés à Bayonne. Dans l'après-midi, il fera encore 29 degrés à Bordeaux.
1: Et que faut-il retenir de ce lundi, Candice?
0: 4 ans de prison, dont 2 ans fermes aménageables ont été requis aujourd'hui à l'encontre de Rachida Dati. L'ancienne ministre est jugée pour corruption et trafic d'influence. Elle risque également 5 ans d'inéligibilité. Dans le reste de l'actualité, journée de mobilisation demain dans la fonction publique. Dans les écoles primaires, 40% d'enseignants devraient se mettre en grève selon les syndicats. Dernier jour en France pour le pape Léon XIV. Le souverain pontife est en ce moment à Metz où il a effectué cet après-midi une déambulation en papa mobile. Il préside en ce moment une messe dans la cathédrale en présence d'Emmanuel Macron.
1: Et on termine Candice avec Craig David. Craig David qui va bientôt fêter un anniversaire.
0: Et oui Didier, celui des 25 ans de son tout premier album Born to Do It, album culte. On le retrouve notamment ce titre, Seven Days. Et pour bien fêter cet anniversaire, Craig David repart en tournée. Il passera notamment par le Zénith de Paris le 13 mai prochain. La billetterie ouvre ce vendredi.
1: Bah, j'ai envie de dire, on a carrément hâte.
0: Mais carrément même.
1: Mais 25 ans, c'est un truc de fou.
0: Déjà.
1: Ah là là là là, que le temps passe vite, on est éternellement jeune.
0: C'est ça.
1: Merci chérie FM et merci Candice, à tout à l'heure.
0: À tout à l'heure Didier.
1: 18h pour d'autres infos et puis d'ici là on est parti tous ensemble jusqu'à 20h pour le 17-20, histoire de bien terminer cette journée de lundi avec One Republic, Timbaland. Vous allez vous régaler avec Britney Spears et on attaque tout de suite avec Jennifer Lopez, Get Right. C'est pour vous et c'est sur Chérie FM.

0: souhaite une très belle fin d'après-midi avec les tout débuts de Matt Pokora sur Chéri FM.
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0: Matt Pokora qui continue sa tournée, qui cartonne dans toute la France, l'Adrénaline Tour qui va s'arrêter à l'Adidas Arena à Paris. Ce sera le 2 octobre, vendredi prochain. Il est 17h13. Ravi de vous retrouver, de terminer cette journée de lundi avec vous et avec Séverine Ferrer qui arrive tout à l'heure avec son impressionnante collection de CD de titres. Comme tous les jours, l'instant chéri Génération 2000, c'est dans un peu plus d'un quart d'heure. Et puis d'ici là, on va se régaler tous ensemble, que vous soyez en voiture, en train de rentrer chez vous, peut-être déjà à la maison, avec dans la prochaine demi-heure One Republic, Timbaland, Apologize, Ariana Grande, Kenji et Rihanna qui arrivent juste après la météo de Chéri FM.
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3: Et nous aurons un ciel assez nuageux et quelques éclaircies demain mardi sur le Grand Est, la Bourgogne-Franche-Comté et l'Auvergne-Rhône-Alpes. Partout ailleurs, la journée de demain sera globalement agréable malgré un ciel voilé sur la moitié ouest du pays, la façade atlantique, les Alpes, le sud-est, la Corse et la région parisienne. Et puis du soleil sur les Hauts-de-France, un risque d'orage sur le Roussillon. Il fera demain de 22 à 29 degrés sur la moitié nord et de 23 à 30 degrés sur la moitié sud. À 17h30, l'instant chérie Génération 2000 avec Séverine Ferrer. Et puis le 17-20 continue maintenant avec One Republic et Timbaland tout de suite sur Chéri FM.
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0: passé une très belle fin de journée. Oh bah si, c'est pas Rihanna qui va nous dire le contraire dans la playlist 2000 avec Teddy Swims et Gym Class Heroes à suivre.
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0: C'est évidemment la meilleure façon de terminer votre journée avec Séverine Ferrer. Salut Séverine.
2: Bonjour Didier, bonjour tout le monde.
0: Et alors là, le titre que tu as choisi, mais c'est, tu sais, c'est un truc qui sort du fin fond de ta mémoire. Tu dis, oh là là, j'avais oublié ça.
2: C'est une petite bombe des années 2000. Moi, franchement, je l'adore. C'est Stand on the World de nos petits français, les Kids.
0: Les Kids,
2: Alors Kids, K-E-E-D-Z. D'accord. Et forcément, hein, on ne peut pas s'empêcher de penser aux Kids, K-I-D-S.
0: Il y a un petit jeu de mots, les enfants.
2: C'est un duo. Aussi français, Justice, avec ses voix d'enfant, hein, ça se ressent, mais qui est sorti un an avant. Mm-hmm. Et dire qu'à l'époque, beaucoup de gens ont dit que Kids avait copié Justice.
0: Alors que pas du tout,
2: mais
0: c'est l'inverse.
2: Mais pas du tout. Ouais. Et en fait, Stand on the World est aussi la reprise d'un morceau de The Jubert Singers.
0: Que Séverine a retrouvé, ouais.
2: Et oui, au début des années 80 et qui porte le même titre. C'est fou, hein.
0: Ça, c'est l'original.
2: Et c'est carrément la même chose.
0: C'est la même chose.
2: Ils sont vraiment pas foulés.
0: Ils ont mis un petit lifting, quoi, en gros.
2: On peut dire qu'en fait, Justice et Kids se sont donc tous les deux largement inspirés de ce morceau.
0: Absolument,
2: forcément.
0: Ouais.
2: Mais alors, c'est un vrai bonheur, je l'adore. Et tu sais quoi, il n'a jamais quitté ma playlist.
0: Et tu as bien raison, et je pense qu'il va intégrer la vôtre. Kids, ça s'appelle Stand on the World. C'est l'excellent choix de Séverine Ferrer. Là, on va retomber dans nos 20 ans.
2: Oh oui, et c'est tellement bon. Et on se retrouve évidemment ce soir à partir de 22h dans Chérie Génération 2000.
0: À tout à l'heure.
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0: tous les tubes des années 2000. C'est toute la journée sur Chéri FM. Alors, celui-ci est extraordinaire. C'est quand même l'interpolation entre un classique de Supertramp, sorti à la fin des années 70, remis au goût des années 2000, Gym Class Heroes. Il est 17h42. Bonne route, bon retour à la maison. Tout à l'heure à 18h, quand distribué pour la Minute Info de ce lundi, avec Taylor Swift qui vient de battre un nouveau record. Mais de quoi s'agit-il ? Candice vous raconte tout ça dans même pas 20 minutes. Le temps de profiter d'une nouvelle demi-heure de la playlist 2000 avec Fats and Small, Kyo et un classique de Shakira sur la route du retour à la maison avec Chéri FM.
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35: 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Il sera bientôt 18h.
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0: Chérie FM, c'est la radio qui vous passe toute la journée tous les tubes des années 2000 avec ce classique de Kyo qui prépare leur grand retour sur scène, ce qui n'a pas échappé à la sagacité de Candice Riouet.
1: Exactement, j'attends ça avec impatience.
0: Tu m'étonnes, le coup d'envoi c'est fin janvier à Lille, ils passeront le 13 mars à la Plénitude Arena.
1: On y sera.
0: Voilà, et si vous avez du mal à avoir des places, faites comme Candice, parce que alors tu as un bol toi pour avoir des places pour tout le monde, c'est un truc, je suis très jaloux. Hein. Le 17-20 continue avec Kylie Minogue et le duo Econ Eminem juste après la Minute Info. Il est déjà 18h, soyez les bienvenus.
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0: La Minute Info en direct, Candice Riouet. Candice, on démarre avec la météo et des températures qui s'annoncent encore douces. C'est rien de le dire pour la saison demain mardi.
1: Oui, prévoyez dans la matinée 19 degrés à Rennes, 20 à Strasbourg, 21 à Paris et Lyon, 22 à La Rochelle, 23 degrés à Nice et 24 à Biarritz. Dans l'après-midi, comptez entre 22 et 28 degrés sur la moitié nord, entre 23 et 29 degrés sur la moitié sud. Et puis côté ciel, ça restera assez nuageux une bonne partie de la journée, principalement à l'est.
0: Et que faut-il retenir de cette journée, Candice ?
1: Journée de mobilisation demain dans la fonction publique. Près de 170 rassemblements sont prévus partout en France pour notamment réclamer de meilleurs salaires. Dans l'enseignement, 40% de grévistes sont attendus dans les écoles primaires. Dans le secondaire, les lycéens sont également appelés à bloquer leurs établissements. En cas de violence et de blocage total des lycées, les forces de l'ordre pourraient intervenir selon les ministres de l'Intérieur et de l'Éducation nationale. Et puis dans les transports, quelques perturbations sont à prévoir sur les RER selon la SNCF. Dans le reste de l'actualité, le méga-feu de Somos qui a parcouru 42 000 hectares cet été en Gironde a été déclaré éteint aujourd'hui par les autorités. Un incendie qui a entraîné des dépenses imprévues de 11 millions d'euros selon le président de la collectivité.
0: Et on termine, Candice, avec Taylor Swift qui vient de battre un nouveau record.
1: Oui, avec désormais 33 statuettes, la chanteuse devient l'artiste la plus récompensée des MTV Video Music Awards. Elle dépasse désormais Beyoncé qui a de son côté 30 statuettes, c'est déjà pas mal.
0: Ouais.
1: Les MTV Video Music Awards, on va d'ailleurs en reparler à 19h30 dans l'info Feel Good.
0: Ah ouais, puis alors ce show de Madonna.
1: Exactement, oh là cette là ouverture incroyable.
0: Candice vous raconte tout ça dans 1h30.
1: Exactement, à
0: allez,
1: tout à l'heure.
0: Le temps d'aller boire un coup et on se retrouve tout à l'heure, Candice.
1: Voilà.
0: Et de profiter surtout de la playlist 2000. Bienvenue à vous qui nous retrouvez. C'est la deuxième heure du 17-20 en direct avec Kylie Minogue. Et tout de suite, voici Econ et Eminem.

0: souhaite une très belle fin de journée avec Chérie FM.
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0: Et avec toute l'équipe du 17-20, on est ravis de vous accueillir comme tous les jours. Vous venez de vous connecter sur Chérie FM, vos enceintes connectées, vos smartphones, vos autoradios, vos chanifi. Allons-y pour profiter tous ensemble de la playlist de 1000 et demain matin, pourquoi pas découvrir le numéro mystère avec Alexandre Devoise et Tiffany Bonvoisin. 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Premier collecteur de cette semaine, je suis sûr que vous allez vous régaler avec le titre que j'ai trouvé aujourd'hui. Et puis d'ici là, Star Sailor, Brandy et Monica et Leslie pour chanter avec la playlist de mythes de Chérie FM.
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10: Et le ciel sera assez nuageux avec quelques éclaircies demain mardi sur le Grand Est, la Bourgogne-Franche-Comté et l'Auvergne-Rhône-Alpes. Partout ailleurs, on profitera d'une journée globalement agréable malgré un ciel voilé sur la moitié ouest du pays, la façade atlantique, les Alpes, le sud-est et la Corse. Un très large soleil sur les Hauts-de-France et un risque d'orage sur le Roussillon. Il fera de 22 à 29 degrés demain sur la moitié nord et de 23 à 30 sur la moitié sud. Passez une très belle fin de journée avec le Collector Chéri FM que je vous dévoile juste après le duo Brandy et Monica. Et tout de suite, voici Star Sailor dans la playlist 2000 de Chéri FM.

0: et que c'est bon de chanter avec la playlist 2002, chérie FM. Ça, ça vous change les idées, ça vous met de bonne humeur. Michel Tello, Lily Allen et Justin Timberlake arrivent avant 19h. Il est déjà 18h31.
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0: Le collecteur Chérie FM, c'est uniquement sur Chérie FM, évidemment, tous les jours, 18h30. Et je suis allé chercher le premier collecteur de cette semaine sur le 10e album de Janet Jackson qui s'appelle Discipline. C'est un titre qui a cartonné aux États-Unis où il s'est classé numéro 1 en 2007. Il est passé un petit peu plus inaperçu en France, mais c'est pour ça que je me suis dit que c'était pas mal de le ressortir. Janet Jackson a fêté ses 60 ans en mai dernier. Elle pourrait avoir droit à son propre biopic au cinéma, tout comme son grand frère Michael. En attendant, voici Feedback, Janet Jackson, et c'est le collecteur de ce lundi, c'est dans le 17-20.

0: playlist 2000 de Chérie FM avec Lily Allen à 18h42. Hier soir, c'était l'événement avec la cérémonie traditionnelle des MTV Video Music Awards. C'était en pleine nuit avec le décalage horaire, mais Candice Riway a passé la nuit devant sa télévision et il y a eu un grand moment avec Madonna. Candice vous racontera tout ça tout à l'heure à 19h30 dans l'Info Feel Good et vous allez voir que Madonna est définitivement la reine de la pop. Et d'ici là, dans la prochaine demi-heure du 17-20, on termine cette journée de lundi en direct avec Justin Timberlake, Bruno Mars et Tragédie, juste avant 19h sur Chérie FM.
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31: 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Il sera bientôt 19h.
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0: Je vous souhaite un très bon début de soirée avec Chérie FM. Et avec le 17-20 qui continue en direct jusqu'à 20h avec No Doubt, Beyoncé. Tout de suite, voici Vanessa Carlton, il est 19h.
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0: bon début de soirée. 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
0: Il est 19h15, on est en direct comme tous les jours. Bienvenue à vous qui venez de vous connecter maintenant sur Chérie FM à l'heure de l'apéro et d'un début de soirée sous la grisaille, même quelques averses en ce moment sur la Bretagne. Météo complète dans quelques minutes à 19h30, Candice Rioué pour l'info feel good et puis un coup d'œil sur les programmes de votre soirée. 20h, Caroline Alexis en direct pour Chérie Frenchy. 22h minuit, Séverine Ferrer pour Chérie Génération 2000. Et puis dans le 17-20, d'ici là, on va se régaler tous ensemble avec les Black Eyed Peas, Katy Perry et Shaggy à suivre sur Chéri FM.
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0: Et le ciel sera assez nuageux avec quelques éclaircies demain mardi sur le Grand Est, la Bourgogne-Franche-Comté et l'Auvergne-Rhône-Alpes. Partout ailleurs, c'est une journée globalement agréable qui vous attend malgré un ciel voilé sur la moitié ouest du pays, la façade atlantique, les Alpes, le Sud-Est et la Corse. Vous profiterez d'un large soleil sur les Hauts-de-France, un risque d'orage sur le Roussillon. Il fera de 22 à 29 degrés demain sur la moitié nord et de 23 à 30 degrés sur la moitié sud. À 19h30, Candice Rioué pour l'info feel good comme tous les jours. Et le 17-20 continue en direct avec Katy Perry et ce classique des Black Eyed Peas maintenant sur

0: sur Chérie FM, tous les tubes des années 2000. Et dans la prochaine demi-heure, il y aura Christophe Maé, Martha Solveig et les Maroon 5. Il est 19h30.
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0: Et je peux vous dire qu'on démarre bien cette semaine d'info feel good sur Chérie FM avec Candice Riouet. Salut Candice.
2: Salut Didier, bonsoir à tous.
0: Avec la reine de la pop, car cette nuit se sont déroulés les MTV Video Music Awards. On fait le point sur la cérémonie dans l'info feel good.
2: Oui, une 43e édition présentée par Snoop Dogg. Et c'est Madonna qui a ouvert les festivités avec ce titre, Bring Your Love, et Dansteria After Hours. Ça faisait 23 ans que Madonna n'avait pas performé sur la scène des VMAs.
0: Incroyable.
2: Et forcément impossible, hein, Didier, de ne pas repenser à une autre prestation mythique. Le fameux baiser entre Madonna, Britney Spears et Christina Aguilera, c'était en 2003. Une scène qui avait d'ailleurs fait le tour du monde.
0: Ouais, et on s'en souvient encore. Et Candice, Madonna n'est pas repartie les mains vides. Elle n'est pas la reine de la pop pour rien.
2: Ouais, c'est clair, hein, nommée 13 fois, elle a remporté pas moins de 7 statuettes au cours de la soirée, notamment celle de l'artiste de l'année, du meilleur album pour Confessions 2 et de la meilleure collaboration avec Sabrina Carpenter pour Bring Your Love. Une soirée particulièrement réussie pour Madonna.
0: Voilà, elle aura de quoi décorer sa cheminée avec toutes ses statues.
2: Exactement, elle doit plus avoir de place. Tiens.
0: Non, je pense. Bravo en tout cas à Madonna. Candice, je te dis à demain.
2: À demain Didier.
0: 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À suivre dans la prochaine demi-heure, Martin Solveig et les Maroon 5. Et le 17-20 continue, vous avez reconnu la guitare de Shaggy. Voici Hey Sexy Lady sur Chérie FM.
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0: ça fait du bien par où ça passe. Martin Solveig dans la playlist de Mille, et à partir de 20h, c'est Caroline Alexis qui va passer une bonne partie de cette soirée de lundi avec vous. Salut Caro.
1: Bonsoir Didier, bonsoir tout le monde.
0: Caro, vous ne la connaissez pas, mais c'est peut-être la personne la plus tête en l'air que je connaisse.
1: Oh non, je suis sûre qu'il y a pire que moi. Oh
0: non, pire non.
1: Mais
0: non,
1: j'ai déjà oublié son nom.
0: Ah bah si, il y en a un. Il s'appelle John Hanson. C'est un retraité qui habite la petite ville de Barrington dans le New Hampshire aux États-Unis. Il a 84 ans et il a rendu un magazine qu'il avait emprunté. Alors, c'est pas lui qui l'avait emprunté, mais qu'il l'avait emprunté avec 132 ans de retard.
1: Oh, mais attends, pourquoi ?
0: Alors, oui, effectivement, tu vas me dire, il a 84 ans, donc c'est pas lui qui l'avait emprunté. Le magazine avait été emprunté en 1894. Il l'a trouvé dans sa maison en 1966,
1: oui,
0: en faisant des travaux. Il s'est dit, tiens, il faudrait que je le ramène. Il a mis 60 ans pour le ramener. Donc, il s'est pointé à la bibliothèque avec alors la tronche du bibliothécaire, qui est un magazine de 1894.
1: C'est génial.
0: Il aurait dû payer 12 066 dollars d'intérêt de retard. Mais finalement, l'histoire était tellement incroyable qu'il n'a rien payé.
1: Voilà, il a fait la bise.
0: Il
1: a dit, viens, on va aller boire un coup.
0: Qu'est-ce que tu veux faire avec un magazine du 19e siècle
1: hein? Oh là, le lire
0: bah, par exemple.
1: Et voyager dans sa tête.
0: Elle ne date pas du 19e ni du 20e, mais
1: ça dépend l'heure qu'il est.
0: Siècle. Ouais, c'est ça. C'est la playlist de mythes de Chéri FM avec Will Smith, Maroon 5 et Sophia Alice Bextor avant 20h.

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0: Merci d'écouter Chérie FM. Bonsoir, c'est Caroline Alexis. Tous les soirs, 20h-22h, vive les années 2000, 100% Frenchie. Chérie Frenchie débute avec Camaro, Vianney et Nike Marron. Il est 20h.
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0: 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Il est 20h15, Chérie Frenchie, c'est les années 2000 100% Frenchie jusqu'à 22h. À tout de suite avec Black Mamba, Céline Dion et aussi Chaim sur Chérie FM.
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Et tous les soirs, c'est le plaisir de se replonger dans les années 2100% Frenchie jusqu'à 22h. Alizé est en tournée avec Chérie FM, nous l'écouterons dans un instant. J'ai d'ailleurs une excellente nouvelle. Je vous dis ça après Pierre Garnier et juste avant, Jane Ali sur Chérie FM.

0: 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Alizée fête ses 25 ans de carrière avec une tournée dans toute la France. L'engouement est tel qu'elle a rajouté un Zénith de Paris et c'est dimanche prochain, dimanche 4 octobre, un concert Chérie FM. Vous avez toutes les infos sur chérifm.fr. Très bon début de semaine. On est lundi, il est bientôt 20h45 jusqu'à 22h. Place aux années 2000, 100% Frenchie. Et avant 21h, c'est Gims, Jennifer et Jalan sur Chérie FM.
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0: Bonne soirée avec Chérie FM. Tous les soirs, de 20h à 22h, ma playlist de 1000 et 100% Frenchy. Voici Kyo, Asia, Stromae et Chérie FM. Il est 21h.
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0: retour avec une tournée dès le mois de janvier 2027. Avec aussi en mars la Plénitude Arena à Paris, La Défense. Benoît et Nico de Kyo étaient nos invités sur Chéri FM pour nous parler de leur nouvel album. Et vous retrouvez d'ailleurs les images sur chérifm.fr. Bientôt 21h15, très bon début de semaine. Au son des années 2000, 100% Frenchie jusqu'à 22h. Voici Kélia, Matt Pokora et Naughty.
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0: Très bonne soirée avec Chéri FM.
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0: sur Chéri FM. Et le nouvel album de Pierre Demar est sorti vendredi, à découvrir en live dans sa tournée qui commencera, elle, en novembre, avec notamment deux soirs à l'Olympia à Paris. Chéri Frenchy continue avec Emma Domas, Jérémy Frérot et Corneille, tout de suite sur Chéri FM.
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0: Vous écoutez Chérie FM, vive les années 2000! Et dans un quart d'heure, rendez-vous avec Séverine Ferrer et Chérie Génération 2000. Chaque soir de 22h à minuit, c'est une immersion totale au début des années 2000 avec les titres cultes et les pépites de cette première décennie mythique. Chérie Génération 2000, c'est tout à l'heure, dès 22h sur Chérie FM. Et avant de retrouver Séverine Ferrer, Chérie Fouachi continue avec Jocelyne Labille aussi, Jeanne Faustin et MC Solar sur Chérie FM.
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0: Chérie Génération 2000, nous sommes ensemble jusqu'à minuit et on démarre en beauté avec Jerry Halliwell. Chérie FM, il est 22h.
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0: le temps ce soir, direction les années 2000 sur Chéri FM.
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0: Bonsoir à tous, bienvenue dans votre rendez-vous quotidien, celui qui vous replonge avec bonheur au cœur de cette décennie culte, les années 2000. Et commençons dans la bonne humeur, comme toujours, me direz-vous, avec Jackpot 2000 des 113 qui raconte une histoire entre potes, qu'on a bien connue à l'époque. Un morceau qui sample le titre de René et Angela, I Love You More des années 80. Alors, pour l'anecdote, les 113 l'avaient préparé pour l'interpréter pour célébrer leur victoire de la musique en 2000 comme révélation de l'année. Ils l'avaient répété la veille, tout était calé pour le grand soir et au dernier moment, ils ont préféré chanter les Princes de la Ville. Bon, pas grave, nous on l'adore et on l'écoute. Ce soir, on est téléporté en 2000 avec 113, Jackpot 2000 dans Chéri Génération 2000 sur Chéri FM.

0: plane comme un vent d'amour sur Chéri FM ce soir et on aime ça. Place à la pépite du jour qui est un vrai régal pour les oreilles. Trouble du groupe Coldplay. Un morceau qui donne des frissons et Chris Martin est allé puiser dans sa propre expérience. Il parle de ses erreurs, un morceau très personnel, hein, comme une sorte de mea culpa, d'excuse en musique. Et alors Coldplay qui repartira en tournée avec leur Music of the Spheres World Tour. Ils ont annoncé pas moins de 138 concerts et un nouvel album. Tout ça pour 2027. Il va falloir attendre encore un petit peu. On les écoute. Trouble, Coldplay dans Chéri Génération 2000 sur Chéri FM.
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Chérie FM, et c'est la BO qui arrive en fanfare. Ce soir, Never, du duo 100% féminin, Keshia Cole et Yves, qu'on a entendu dans Barbershop 2. Et c'est le tout premier single de Keshia sur la BO du film, et qu'elle a ensuite choisi de faire apparaître sur son album. Alors vous allez vite reconnaître la mélodie du tube des années 80 du grand Luther Vandross, Never Too Much, que j'adore. Que c'est bon! Une chouette collaboration qui a tourné au vinaigre quand les deux artistes se sont embrouillés pour une drôle d'histoire. Écoutez bien, elles sont sorties, une femme a voulu arracher le sac d'Yves, sa copse Keshia ne s'est pas laissée faire et a giflé la voleuse. Et Yves, pour la remercier, s'est fâchée avec Keshia car elle n'a pas apprécié sa réaction et lui a même dit qu'elle aurait pu se contrôler. Non mais sans blague! Du coup, elles se sont fâchées et ont arrêté de se voir pour une histoire de sac. Comme quoi, hein, ça tient à rien. Allez, nous on pardonne et surtout on les écoute. Never, Keshia Cole et Yves dans Chérie Génération 2000 sur Chérie FM. 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

0: 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Et juste avant de vous partager le one shot du jour, ces artistes qui ont sorti un tube puis plus rien, je vous en parle juste après Mariah Carey et Busta Rhymes. C'est à suivre sur Chéri FM. A tout de suite.
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Le One Shot arrive pour vous sur Chéri FM. Et attention, pas n'importe lequel. C'est une vraie petite bombe des années 2000. Stand on the World de nos petits français Kids. Alors, K-E-E-D-Z. Hein, et forcément, difficile de ne pas penser aux Kids. K-I-D-S, du duo lui aussi français, Justice, avec ses voix d'enfant qui est sorti un an avant et qui a fait dire à l'époque que Kids avait copié Justice. Mais, en fait, Stand on the World est la reprise d'un morceau de The Jubilee Singers, sorti au début des années 80, qui porte le même titre. Ah, c'est fou, c'est exactement la même chose. Et alors, Justice et Kids se sont donc tous les deux largement inspirés de ce morceau. Mais quel bonheur de le partager à nouveau avec vous ce soir dans Chéri Génération 2000, Stand on the World, Kids sur Chéri FM.

0: Chérie Génération 2000, on continue notre soirée au cœur des années 2000 avec la jeune maman Lady Gaga. Chérie FM, il est 23h.
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0: Les tubes qui ont rempli nos MP3 sont sur Chérie FM.
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0: Bienvenue dans Chérie Génération 2000. C'est la playlist 100% 2000. Celle qui fait un bien fou et on continue avec Sunday Morning des Maroon 5. C'est une vraie bouffée d'oxygène. Ce titre qui parle des dimanches matins, après une soirée bien animée où on reste sous la couette, on savoure, on profite et comme une folle envie de ralentir le temps et que ces moments ne s'arrêtent jamais. Vous voyez de quoi je veux parler. Les Maroon 5 qui sont toujours en tournée aux quatre coins de la planète et ils ont sorti aussi il y a quelques mois un nouveau single, Héroïne, et franchement c'est hyper sympa. Allez, on pense à notre dimanche matin. Bon, encore quelques jours à patienter, mais ça va être tellement bon. Sunday Morning, les Maroon 5 dans Chérie Génération 2000 sur Chérie FM.

Génération 2000 et c'est la pépite qui débarque. Cette pépite, je l'adore. Sweet About Me de la chanteuse australienne Gabriella Silmi. Son premier single qu'elle a écrit alors qu'elle n'avait que 15 ans et qui l'a fait connaître. Avec sa voix un peu vintage, soul, mais déjà très mature. Et qui n'est pas sans rappeler celle d'Amy Winehouse ou encore de Duffy. Et alors, grande nouvelle, elle fait son grand retour 18 ans après ce tube. Elle revient avec un nouveau single, Pieces, et il est canon. Et alors son nouvel album Pure Love sort dans quelques jours, le 9 octobre. Hâte de l'écouter. C'est du bonheur en barre que je vous offre ce soir et on ne va pas se priver. Au contraire. Sweet About Me, Gabriella Silmi dans Chérie Génération 2000 sur Chérie FM. Oh.

les générations 2000 et c'est le moment de découvrir le clip culte de ce soir, Doesn't Really Matter de Janet Jackson, qui est aussi la BO du film La Famille Folle Dingue 2 avec Eddie Murphy, où elle tient un des rôles principaux. Et alors le clip se passe dans un décor très futuriste à Tokyo, au Japon, mais bon, en réalité il a été tourné dans des studios à Los Angeles, avec des chorégraphies de dingue dans un décor incliné hein, qui était vraiment instable, ce qui ne leur a pas facilité la tâche, mais c'est une vraie performance, vraiment. Et alors on y découvrait même pour la première fois le chien robot Aibo, vous vous souvenez, hein, qui avait été développé par Sony. Et c'est un des clips les plus chers de l'époque. Il aurait coûté plus de 2 500 000 euros et il a même été salué par les critiques, oui, le qualifiant de visionnaire. Et c'est d'ailleurs à l'occasion de la promotion de ce film que j'ai eu la chance de l'interviewer pour Fan 2. Et c'était fou, elle a été adorable, mais quel souvenir. On l'écoute, Doesn't Really Matter, Janet Jackson sur Chérie FM.

0: encore se faire plaisir dans le dernier quart d'heure de l'émission. Je vais vous parler d'un titre qui a révolutionné les années 2000, mais juste avant, 50 Cent. À tout de suite sur Chéri FM.
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Génération 2000. On va bientôt se quitter, mais alors juste avant de se dire au revoir, je voulais vous offrir un titre phare des années 2000. Il s'agit de No Blagada de Vibe, qui sample le mythique No Diggity de Blackstreet, sorti dans les années 90. Alors Vibe lui donne une touche plus hip-hop, hein, et alors pour son clip tourné à New York, il s'offre carrément les services du réalisateur américain en vogue, Rachidi Natara Harper, qui faisait tous les clips de folie de l'époque, comme ceux de Missy Elliott, Snoop Dogg ou encore Wyclef Jean. C'est un vrai kiff de vous le faire redécouvrir ce soir. No Blagada, Vibe sur Chéri FM, dans Chéri Génération 2000.

0: Chérie Génération 2000, c'est fini, mais alors pas de panique. On se retrouve demain dès 22h. Chérie FM, il est minuit.
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